Le son de Bad Bunny sur Skyrock, c'était Nueva Yol. Et là, c'est Nono La Grinta qu'on écoute. Nono La Grinta sur Skyrock. Mario Winans, sans souvenir, avec P. Didi juste derrière. C'est I Don't Wanna Know sur Skyrock. Et le son de Bello et Dallas aussi, que je vous cale tout à l'heure, avec Séminaire sur Sky.

Le son de Shakira, Shakira et Burna Boy sur Skyrock. C'était Die Die, c'est le son officiel de cette Coupe du Monde 2026, en espérant qu'elle va nous porter bonheur. Ouais, parce que ce soir, quart de finale, France-Maroc, à fond derrière les Bleus. On est à fond derrière les Bleus. Justement, dites-moi un petit peu vos pronostics. Moi, j'ai pas trop envie de m'avancer. En tout cas, je vois une victoire des Bleus. J'espère vraiment de tout cœur. Mais dites-moi vos pronostics là pour France-Maroc. Je suis curieux de savoir tout ça. 41-759, ça c'est les SMS. Comme ça, ça arrive directement dans le studio. Et sinon, vous avez l'application Skyrock, c'est gratuit. Dites-moi vos pronos pour France-Maroc. Le son continue, on est premier sur le rap avec Mauvais Joe du Triangle des Bermudes. On l'écoute maintenant en solo avec Pilé sur Skyrock. Et juste derrière, le nouveau soprano découvert sur Sky, le nouveau soprano qui s'appelle DJ.

0: Le son de RN Boy sur Skyrock, c'était mon bébé tout à l'heure. Je vous ai demandé aussi de pronostiquer pour le match France-Maroc. On est à fond derrière les Bleus ce soir. C'est à 22h que ça se joue. Il y a Sarah du 82 qui dit France-Maroc. Moi, je vois bien un petit 2-1, un match serré. Mais les Bleus vont passer. Maxime du 59 qui dit 3-0 pour la France. Mbappé va faire le show. J'espère. Mbappé qu'on appelle dictateur en ce moment. Et il y a Yas du 94. Là, moi, je suis moins fan de ton message là. Tu dis franchement 1-0 Maroc. Je sens la surprise. On verra bien. En tout cas, j'espère pas. On est derrière les Bleus, ça bouge pas. Et plein de sons sur Skyrock. Bah ouais, on kiffe tous les numéros 1. C'est Leto qui arrive avec Pineapple. En même temps, si j'appuie pas sur le bon bouton. Tame Impala, Jenny, c'est Dracula sur Skyrock et classique de Nicki Minaj. Avec Starships, ça arrive.
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0: l'équipe, c'est Lito sur Skyrock.
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0: Le son d'Ariana Grande sur Skyrock, c'était Hey That I Made You Love Me. Et là, c'est Mauvais Joe. Excuse-moi, Mauvais Joe, je t'ai coupé la parole. On l'écoutait avec Maladie sur Skyrock et Maclemore en souvenir avec Thrift Shop. Vas-y, Mauvais Joe, c'est bon.
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Nouveauté Skyrock, c'est JJ Dillas qu'on écoute à l'instant avec À tes côtés. Le son continue avec Taiki, le Marseillais qu'on écoute maintenant, avec le streamer Anime qui s'est mis à faire du son et franchement ça lui réussit bien. Réanimé, c'est ce qu'on écoute maintenant.

0: En Corse, 32 près des frontières du Nord et sur le territoire de Belfort, 33 en Alsace et en Seine-Maritime, 35 dans le Doubs et en région parisienne, 36 sur le Massif central et en vallée du Rhône, 37 dans la Loire et dans la Sarthe, 39 sur la Haute-Garonne et sur le bassin aquitain, 40 dans le Gard et en Dordogne, 41 dans le Lot. Et puis la pollution, c'est mauvais. Les indices entre 3 et 6.
1: Jeudi 9 juillet, il y a du Ariana Grande et du Daddy Yankee également qui débarquent pour le son. Et la Rémi, c'est parti pour l'actu.
0: L'attention qui remonte au Moyen-Orient, tout comme le prix du baril du pétrole. Des frappes ont été menées cette nuit sur 90 cibles iraniennes. Donald Trump menace d'aller bien plus loin en cas de riposte. Les gardiens de la révolution ont d'ores et déjà visé des bases américaines. Emmanuel Macron appelle au calme et au sang-froid. Déclaration faite à la tribune du sommet de l'OTAN à Ankara en Turquie. Le chef de l'État a estimé que les discussions devaient se poursuivre. Donald Trump qui fait un immense pas vers l'Ukraine. Il va permettre à Kiev de fabriquer ses propres missiles Patriot. Ce type d'arme est demandé depuis très longtemps par Volodymyr Zelensky. Elle sera utilisée pour intercepter les missiles russes. Des concerts de casseroles et des sifflets hier pour le premier déplacement de campagne de Marine Le Pen. La candidate à la présidentielle a dû écourter même sa visite à la Flèche près du Mans, conséquence de son maintien dans la course à l'Elysée malgré ses deux condamnations pour détournement de fonds publics. Un sondage publié hier nous dit que 59% des Français désapprouvent cette candidature. La Cour de cassation annonce qu'elle se prononcera au plus tard début avril. Ce sera donc juste avant la présidentielle. Et puis les forces de l'ordre sur les dents ce soir. Match entre la France et le Maroc. Haute surveillance, les renseignements territoriaux évoquent dans une note un risque de trouble à l'ordre public. Ils redoutent des rassemblements, des tirs de mortier ou des affrontements. Le ministère de l'Intérieur annonce une vigilance renforcée et prévient qu'aucun débordement ne sera toléré.
1: On enchaîne avec le sport, Rémi.
0: Ah bah oui, grosse pression pour tout le monde, hein. À quelques heures de ce match capital, quart de finale entre la France et le Maroc pour une place en demi. Face à nos amis marocains, pas facile, hein. Didier Deschamps aurait choisi Désiré Doué pour débuter. Il est en balance avec Bradley Barcola depuis le début du mondial. Mais l'ancien Rennais tient la corde après sa belle entrée décisive contre le Paraguay. Puis le sélectionneur considère que son profil est plus complet pour gérer les montées dangereuses d'Achraf Hakimi. Devant, il accompagnera Dembélé, Olysee et Mbappé. Derrière la défense, Koundé ou Upamecano, Saliba et Digne devraient être reconduites devant Mike Maignan. Le mythique col du Tourmalet aujourd'hui avec des températures caniculaires. Ça va être dur pour les coureurs du Tour de France. Grosse étape au départ de Pau sur 182 km. Le Norvégien Thorsten Train a chuté hier, mais il conserve son maillot jaune aujourd'hui. C'est Olaf Koy qui s'est imposé, le Néerlandais. Une victoire un peu française puisqu'il court pour une écurie française, Décathlon, CMA, CGM.
1: Merci beaucoup Rémi. On va te retrouver dans 3 minutes à peine avec D-Fool pour une compile de piétons qui se sont retrouvés malgré eux à la une de l'actualité. Mais juste avant, Rémi, on va poser la question. Eh bah oui, la fameuse question, la fameuse. Hein, voilà, qui permet de gagner un iPad. C'est pour fêter la sortie d'Evil Dead Burn, hein, le film Skyrock qui est sorti hier partout en France. Alors, Rémi, tout à l'heure, c'était juste après l'actu. D-Fool a présenté un certain Kevin. Voilà, un certain Kevin. Ouais. Kevin, c'est un mec amoureux. Voilà, il est amoureux. On a parlé d'amour sur Skyrock. La question est simple. De qui est amoureux ce fameux Kevin? C'est facile, voilà. Il est amoureux de qui ce fameux Kevin? Vous envoyez la réponse avec votre numéro de téléphone. Vous passez par l'icône message de l'appli Skyrock. C'est d'une simplicité totale. On fait le tirage au sort dans un petit quart d'heure. Donc la réponse avec votre numéro de téléphone en passant par l'icône message de l'appli Skyrock.
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1: De piétons dans l'actu. On va la retrouver tout de suite. Rémi, t'es prêt? T'es chaud?
2: Toujours prêt, toujours chaud.
1: Le roi de l'actu est avec nous tous les matins.
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1: Attention, compile de piétons dans l'actu. On a le top 3 à découvrir ce matin.
2: Ouais.
1: Et en numéro 3, on va où?
2: Allez, on va aller à Besançon où une femme a porté plainte parce qu'une voiture l'a éclaboussée en passant. Elle marchait et puis donc il y a une voiture qui est passée. Il y avait une flaque et elle s'est retrouvée toute mouillée. Alors bon, elle avait la plainte un peu facile. Hein. D'ailleurs, les policiers et les gendarmes étaient consternés de devoir prendre cette plainte, mais c'est la loi. Hein. Chacun peut porter plainte s'il le souhaite et les policiers ou les gendarmes sont tenus de l'enregistrer. Donc elle avait relevé le numéro de la plaque d'immatriculation de cette voiture éclabousseuse et donc voilà, une plainte est en cours et dans les tuyaux de la justice.
1: Très bien, c'est dans les tuyaux. Il y a une plainte aussi dont je voudrais vous parler ce matin. C'est une histoire qui s'est passée en Roumanie, à la place numéro 2 de notre compile. Il y a une femme à un passage piéton et une voiture qui ne la laisse pas passer.
2: Ouais.
1: Et elle se dit, parce qu'elle était très énervée ce jour-là, je vais aller porter plainte. Et puis elle exagère un peu. Elle dit qu'elle était sur le passage piéton, que la voiture a failli l'écraser, qu'elle a noté le numéro de la voiture.
2: Ah oui,
1: donc elle donne tout ça. La police dit, on va pas laisser passer ça. On va choper le conducteur. Ben, il se trouve que le conducteur, c'était son nouveau mec.
2: Ah merde.
1: Avec lequel elle s'est retrouvée en face à face.
2: J'avoue.
1: Le nouveau mec, il a très très mal pris et qui s'est retrouvé donc au tribunal parce que l'affaire a suivi son cours. Ils ont pas lâché l'affaire, la police. Ils y ont cru. Elle a dit non, mais j'ai dit une connerie. Lui a porté plainte pour diffamation.
2: Mm-hmm.
1: Donc ils se sont retrouvés ensemble et après ils se sont séparés définitivement.
2: Voilà.
1: Et ben voilà. C'est une très belle histoire.
3: Très
1: belle histoire de piéton. Attention, laissez passer les gens au passage piéton, on sait jamais. Hein.
2: Ouais,
1: ça peut être votre chérie. Et numéro 1 de la compile.
2: Bah, direction l'Allemagne. Alors là, c'est quand même une histoire de fou. C'est un piéton qui est filmé en pleine nuit. Hein, donc il est vraiment tout seul. Hein. C'est le lendemain que le pompiste découvre le poteau rose. Il est filmé en pleine nuit donc par les caméras de la station-service en train de se faire du bien au cucu avec une pompe à essence.
1: Ah, il voulait se faire le plein.
2: Voilà.
1: Ouais, qu'il avait trop marché, il avait plus de carburant, il s'est dit je vais me faire
2: c'est
1: le plein.
2: C'est très dangereux parce qu'il fallait pas appuyer sur la gâchette en même temps d'ailleurs.
1: Il a appuyé?
2: Bah non, bien sûr que non.
1: Ah.
2: Bon, le pompiste était vraiment choqué, il a quand même déposé plainte parce que là il a dit oulala, ça va loin, faudrait pas que ça se reproduise. Donc la police a ouvert une enquête et lui, alors c'est ça qui fait vraiment le buzz finalement, c'est pas tant le mec qui se met une pompe dans les fesses, non lui,
1: non,
2: il a fait créer
1: pour Rémi, c'est normal ça.
2: Non, c'est pas normal,
1: mais
2: vous allez voir.
1: Un mec qui se met une pompe à essence dans le cul.
2: Là où c'est un petit peu dingue, c'est que le gérant avait tellement peur que ça réarrive qu'il a fait faire un panneau sur mesure.
1: C'est-à-dire?
2: Bah, c'est-à-dire qu'en fait, il a mis un panneau, tu sais, comme un panneau d'interdiction, donc rond avec une barre en diagonale. Ouais. Et donc, dans le rond, on voit un petit bonhomme qui est accroupi avec une pompe dans le cul.
3: Oh.
2: En mode, vous n'avez pas le droit de faire ça.
1: C'est bien, ça. Et voilà, c'était donc le numéro 1, ça mérite la place de numéro 1.
2: Ah
1: ça,
2: oui,
1: c'est
2: oui,
1: bien.
2: Oui.
1: La compile de piétons dans l'actu.
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0: ASAP, I Love You Me sur Skyrock à 9h10. L'horoscope de l'amour qui se prépare dans l'été du morning de Difool. Vous êtes en train de vous demander quelle est votre puissance amoureuse sur une échelle de 0 à 5. Et ben, on va vous donner la réponse tout simplement. Mais juste avant, c'est parti. Gros double appel collecteur du double appel maintenant avec Difool et Con Calma derrière le son de Daddy Yankee.
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2: Mais qui c'est qui appelle? Allô?
3: Allô?
2: Oui? Allô?
3: Allô, ta grand-mère, ouais.
4: La belle va bien, écoutez.
0: Enfin, oui,
4: là où elle est. On va. Excusez-moi, je plombe un peu l'ambiance, mais bon, c'est comme ça. Multi-appel à retrouver sur Skyrock tout de suite, parce qu'en fait, on aime bien tester l'état des Français.
0: Ouais.
4: Donc, on a testé les numéros de téléphone, on les connecte les uns derrière les autres, c'est comment ça se passe. Vous avez en plus la chance de retrouver toute l'équipe de la Radio Libre. Et ouais, tous les soirs, ils sont là entre 21h et minuit. Cette magnifique équipe, Karim ouais. et Guigui qui sont là ce matin, mais yes. également Romano qui arrive, Cédric, Samy, Lamarie. Et attention, mise en contact des familles. On va voir s'ils sont de bonne humeur ce matin. Attention, c'est parti. Notre double appel sur Skyrock. On les avait appelés dans la radio libre, vous allez voir dans quel état ils sont. Ça sonne.
0: Allô, Lolo.
5: Oui, un connard.
0: Hier.
5: Allô.
4: Oui, vous désirez parler à qui?
5: À personne, moi on essaye de m'appeler, je sais pas qui c'est.
6: Ah bah monsieur, faudrait cesser votre cinéma quand même. Hein.
5: Quel cinéma?
6: Le cinéma que vous faites là, nous appelez sans cesse. Hein.
5: Ah mais j'appelle personne moi.
6: Ah bah écoutez, nous notre téléphone il sonne, j'étais en train de m'assurer.
5: Ça marquait un numéro en secret, je sais pas qui c'est. Je comprends rien du tout.
7: Oui.
8: Oui, bonjour.
7: Oui.
8: Vous m'avez appelé.
9: Comment vas-tu?
7: Non mais en fait c'est un jeu, ça vous amuse, faut arrêter là en fait.
8: Salut, ça va?
4: Et toi?
8: C'est quoi ces conneries là?
6: Faut arrêter d'appeler hein.
8: Ah ouais, je sais pas, c'est des conneries, on entend plusieurs personnes là.
9: Non, pas non, du tout là.
8: Non, qu'à peine.
4: Vous croyez qu'on est plusieurs là?
8: Ah oui, on est plusieurs, oui.
4: Bon, attendez, on va se compter.
8: Je sais pas combien on est, mais on est au moins 4 ou 5, je pense.
4: Alors, on va se compter, on est combien? Vous êtes monsieur, vous êtes le 1, vous.
8: Je suis le 1, moi?
4: Vous êtes le 1.
8: Il y a
4: qui d'autre en ligne avec nous?
10: 2.
4: Là, on a le 2.
10: Ah, voilà.
4: Vous êtes où?
6: Moi, je suis le 3, moi.
10: Moi, je suis à Marseille, moi.
4: À Marseille,
10: ouais,
4: très bien.
10: Je suis à Marseille, monsieur. Là.
4: Le 3, il est où?
6: Moi, je suis nu sur la Côte d'Azur.
4: Il est nu sur une plage sur la okay. Côte d'Azur.
11: Moi, je suis le 4.
4: Toi, t'es le 4.
11: Ouais.
4: Moi, je suis à Dubaï, je suis en train de me faire
6: plugger. Ouais, c'est le P4. Ça, ouais. C'est le P4.
11: Le P4, c'est toi, le P4.
4: Donc, on est 4, il y a qui d'autre?
12: Allô?
13: Allô? Moi, je suis Patrick. Hein.
4: Oui, il y a Patrick le 5. Vous êtes qui, vous, monsieur, qui avait dit allô? Il y a une poule avec vous, non?
12: Une poule. Oh, couille.
6: Il y a vos dindes.
4: Il y a vos couilles. Oh.
8: Une poule ou une couille?
4: Une poule ou une couille? Ou peut-être les deux, donc on est. Ouais, il y a vraiment beaucoup de monde sur la ligne. Je sais pas ce qui se passe. À mon avis, il doit y avoir des lignes qui s'entrebellent. Je sais pas ce que vous en pensez, vous, monsieur.
8: C'est une radio, non? Ouais, c'est la radio et c'est Skyrock qui font les conneries comme ça.
4: Ah, ils sont cons à Skyrock. Ah là là, ils sont cons à Skyrock.
8: Il me semblait que c'était Skyrock, ouais.
4: Ah bah, il y en a deux qui sont restés avec nous. Et,
6: Les deux meilleurs.
4: Et bah, les deux meilleurs. Bravo.
6: Ouais,
4: alors, vous êtes qui les deux là? Le numéro 1 et le numéro 6, là, je sais plus. Vous êtes qui?
8: C'est quoi? C'est du Manu.
4: T'es du Nord.
8: Le 1, c'est Manu.
4: Salut Manu. Et le 6, c'est qui l'autre?
6: Le 6.
8: Ouais, si, c'est du Nord, moi, c'est Dany.
4: C'est Dany. Eh bien,
6: salut
4: Dany.
6: Salut les gars.
4: Salut Manu, salut les gars, bah vous nous avez trouvé.
6: Ah, salut Dany.
4: On vous embrasse, les gars.

0: Daddy Yankee en classique sur Skyrock, l'été du morning de Difool. Il y a l'horoscope de l'amour qui se prépare, il y a Maxime également qui se prépare juste après l'été du morning de Difool, le 9-12 de l'été. Il y a du Jul, du Belloué d'Alas, les deux bretons en nouveauté, du Juice WRLD également en classique. Mais avant tout ça, il y a un iPad à gagner maintenant sur Skyrock. On file à Reims. Allô Maud.
1: Allô.
0: Bienvenue sur Skyrock, Maud, tu as 19 ans, c'est bien ça?
1: C'est ça.
0: Bon, plus on écoute Skyrock, Maud, et plus on gagne. Je vais rappeler la question qu'on a posée tout à l'heure. C'était aux alentours de 8h10. Un Difool a présenté ce qu'on appelle le stauf de la matinée. Un homme qui s'appelle Kevin. Voilà, et Kevin, il est amoureux. Il est très, très amoureux. La question est simple. De qui est amoureux Kevin?
1: Alors, c'est bizarre, mais il est amoureux de sa voiture.
0: C'est effectivement un petit peu bizarre, Maud. Est-ce que ce Kevin te fait rêver? Est-ce que tu pourrais être avec quelqu'un comme Kevin?
1: Alors franchement non, pas du tout.
0: Bon, et ben écoute, ça me rassure, Maud, ça me rassure. Et donc voilà, pour fêter la sortie d'Evil Dead Burn, le nouveau film Skyrock, tu repars avec ton nouvel iPad. Voilà, c'est toi qui a été tiré au sort parmi les bonnes réponses. Nouvel iPad qu'on t'envoie direct à la maison.
1: Ben merci beaucoup.
0: Ah ben avec plaisir. Bravo à toi, Maud. Passe une belle journée.
1: Merci.
0: Avec
1: à toi
0: plaisir.
1: Aussi.
0: Ciao, Maud. Ciao, ciao. Voilà, on vous rappelle Evil Dead Burn, le film Skyrock est sorti au ciné. Il y aura encore un iPad à gagner demain matin dès 6h.

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0: Il est déjà 9h06, il y a Maxime qui se prépare pour le 9-12, il y a du Joule, il y a du Belo et Dallas également nouveauté, moi encore Juice WRLD, mais là c'est parti pour votre horoscope de l'amour. L'horoscope de l'amour pour terminer l'été du morning de Difool jeudi 9 juillet avec 0 sur 5 de puissance amoureuse pour les taureaux et pour les béliers. Alors si vous avez le sentiment que tout est contre vous aujourd'hui, voilà, ce n'est qu'une impression. Voilà, rassurez-vous, les lions et les vierges, vous avez 1 sur 5, n'attendez pas d'avoir la permission pour faire ce que vous avez envie de faire. Les verseaux et les cancers, c'est 2 sur 5, allez-y doucement si quelqu'un vous plaît. Les capricornes et les balances, c'est 3 sur 5, vous allez faire les choses à votre manière aujourd'hui, ça sera la bonne méthode. Les sagittaires et les Gémeaux, c'est 4 sur 5 avec vos initiatives qui vont faire mouche. Et on termine avec les Poissons et les Scorpions. Vous allez littéralement nager dans le bonheur. C'est le moment de profiter. Les Poissons et les Scorpions, c'est 5-5. 5 sur 5 de puissance amoureuse. Ouh, t'as l'air bien, Maxime.
1: 5 sur 5, ouais.
0: Bon, bah ça va être une belle matinée alors.
1: Ah là là, ouais, bah, je me sens très généreux. Je vais offrir des belles places pour le Golden Coast, passer du très bon son et pourquoi pas rencontrer quelqu'un aujourd'hui.
0: Ah bah voilà,
1: ça serait vraiment sympa. Bah, quelqu'un Maxime, d'autre que toi, évidemment.
0: Ouais, Maxime a ouvert ses DM sur les réseaux sociaux.
1: Oh là là.
0: Ah bah voilà, c'est parti, voilà.
1: Bon, Joule, parfum ouais. Quartier, et puis Belo et Dallas juste après, ouais.
0: C'est parti.
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0: 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Bonjour, bonjour, c'est Maxime avec vous jusqu'à midi avec du très bon son. C'était Lucid Dream, le morceau de Juice WRLD. D'ailleurs, il y a des classiques à retrouver tous les dimanches entre 18 et 20. L'émission s'appelle Skyrock Classics pour passer un bon dimanche soir. Et tout de suite, on est de retour avec un futur classique, c'est Mauvais Joe. Un de ses nouveaux sons, Maladie. Mauvais Joe du groupe Triangle des Bermudes, d'une découverte Skyrock. Michael Jackson, juste après, sera Beat It. Leto avec Pineapple, ça arrive. Et puis, festival incroyable à gagner, c'est toujours en ce moment. 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

C'est Skyrock Rap R&B non-stop avec le gros son de Leto. Leto, c'était Pineapple. Leto que vous retrouvez au Golden Coast avec plein d'autres artistes. C'est à gagner toute la journée entre 9h et minuit. C'est à gagner toute la journée sur Sky avec le mot de passe magique. C'est roulette en toutes lettres au 7-20-20. Et d'autres artistes à retrouver là-bas. Big Flo et Oli que vous retrouvez aussi en tournée Skyrock à partir du 2 octobre. Voilà, c'est leur année aussi. Hein. Franchement, que des succès, que les numéros 1. Ils sont là toute la journée sur Skyrock. On va se mettre Big Flo et Oli, leur dernier son qui s'appelle Picasso tout de suite. Sexy Nana, c'est en préparation juste après avec Aya Nakamura et la rafleuse. Inutile de vous dire que eux aussi seront au Golden Coast, hein, ils sont tous là-bas. Franchement, venez gagner vos places là avant midi. Roulette en toutes lettres au 7-20-20. Picasso tout de suite, Big Flo et Oli, Aya Nakamura, la rafleuse, Sexy Nana, puis Dracula à suivre aussi avec Tame Impala sur Skyrock. 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

0: Bastille, Naïka avec One Track Mind, c'est ce qu'on écoute tout de suite. 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

Naïka avec One Track Mind, il est 10h tout pile. C'est Skyrock que vous écoutez. Bel été avec la première radio urbaine mondiale. On y retourne ensemble pour une nouvelle heure de son maintenant avec des très belles places pour le plus gros festival rap en France de cet été et puis probablement de l'année. Hein. D'ailleurs, le Golden Coast, c'est les 28, 29 et 30 août du côté de Dijon en Côte d'Or. En anglais, ça fait Golden Coast. Et il y a tous les artistes que vous voulez voir. Hein. Franchement, il y a une longue liste de 50. On en reparle dans un instant. Puis vous pouvez commencer à vous inscrire dès maintenant pour repartir avec vos passes pour vous et la personne de votre choix pour aller voir les 3 jours et tous les concerts. C'est roulette en toutes lettres au 7-20-20. Roulette en toutes lettres au 7-20-20. On y retourne pour une nouvelle heure de son maintenant avec Nono La Grinta. C'est Love You avec Bad Bunny, Nueva Yol et puis Gims. C'est Soleil sur Skyrock. Et le jingle, il est là.

C'est nouveau, c'est déjà sur Skyrock, c'est le dernier Jaja et Dinaz avec à tes côtés. Jaja et Dinaz que vous retrouvez en tournée Skyrock à partir du 18 septembre dans toute la France. Il y a des dates un peu partout. Marseille, le Dôme, Lille, le Zénith, il y en a deux. Il y a la Halle Tony Garnier de Lyon. Enfin voilà, date complète à regarder sur le www.skyrock.fm. Jaja et Dinaz à l'instant sur Skyrock. On est de retour très vite avec Gambi, René Kaovila, avec Shakira et Burna Boy. Le son de la Coupe du Monde. J'espère qu'elle va porter chance à Shakira pour France-Maroc là ce soir. Et allez les Bleus et Triangle des Bermudes avec Aya Nakamura, c'est nouveau aussi, c'est Balek, c'est les trois prochains sons qu'on écoute. Et puis vos places pour le Golden Coast, c'est Roulette en toutes lettres au 7-20-20. Dans 30 minutes ça tourne, vous et moi sur l'antenne. Vous criez stop, vous repartez avec vos places pour les 3 jours pour vous et la personne de votre choix pour aller voir cette liste incroyable d'artistes. Écoutez, écoute.

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Gang des Bermudes et Aya Nakamura. On écoutait Balek. 10h30, bonne matinée. 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Et c'est pour vous dans 15 minutes. Le temps d'écouter Ariana Grande, le dernier qui s'appelle Hey Della Made You Love Me. C'est tout de suite. Bilou Kifoul et classique Alicia Keys avec No One à suivre aussi sur Skyrock.

Love Me Now, le classique de John Lennon sur Skyrock, est dédicacé par Kelly pour lycée de Kelly du lycée Voltaire de Vingles, qui a eu 20 sur 20 au bac français. C'est de la part de sa maman Marion. Skyrock, Urban Music Non-Stop, le son des vacances d'ici, c'était Odora Mélodrama et puis Méli Mélo derrière, nouveau son rap français, c'est Culture.

0: dédicacé par le célèbre Ryan de Liévin pour s'échapper Pito et Gargamel, sa tortue Caroline, sa frangine Lana et ses parents Malik et Angélique. Ariana Grande derrière en nouveauté avec Ezza, Taïmed, Love You Me. 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
14: Et ça parle de foot maintenant sur Skyrock, l'agenda des dogs lillois, la Coupe du Monde qui continue, mais le LOSC qui prépare sa nouvelle saison avec son nouvel entraîneur Davide Ancelotti. Il y aura bien évidemment la Ligue 1, il y aura la Ligue des Champions, il y aura un premier match amical au programme pour attaquer la nouvelle saison. Le LOSC qui va défier l'équipe belge de la Louvière. Le match aura lieu le 18 juillet prochain à partir de 17h. Notez que l'endroit, le lieu n'a pas encore été précisé.
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It's that I love you me, c'est le tout nouveau Ariana Grande sur Skyrock avec toujours des félicitations pour les examens. Un grand bravo à Iliana qui a réussi son bac, c'est de la part de Copas de Neuville. Voilà son homme qui l'aime comme un dingue. Mauvais Joe maintenant, le son de cet été 2025. Hein. Il s'appelle Mauvais Joe, le leader de Triangle des Bermudes avec Pile Naika derrière, avec One Track Mind et PLK avec Pocahontas pour attaquer une toute nouvelle heure de son.

0: 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Ça sera d'ailleurs l'événement musical de la rentrée sur la métropole lilloise. Il sera en concert les 8 et 9 octobre sur la scène du Zénith de Lille. PLK sur Skyrock avec Pocahontas. On enchaîne avec un artiste qui est né, qui a grandi à Liévin. Aujourd'hui, c'est le streamer le plus suivi en France. C'est également un artiste qui déchire tout. C'est Anime, maintenant le titre Champagne, en duo avec Meryl. Et une autre nouveauté derrière les deux Bretons, Bello et Dallas avec Séminaire.
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Bello Dallas sur Skyrock avec Séminaire. 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Sexy Nana, Daya Nakamura. Le célèbre Jérém de Malo-les-Bains qui le dédie à son tonton Chris, à sa tata Pamela, pour sa fiancée Célina, pour ses enfants Maëline, Timéo, Nathanaël et Talia. On a Bad Bunny derrière avec Nueva Yol. Et puis si vous avez des dédicaces à balancer, hein, je rappelle que l'après-midi entre midi et 16h, les dédicaces sont réservées aux Nordistes. D'ailleurs, hein, c'est la période des examens, hein, résultat du bac, des brevets, de tous les examens. Si jamais on a oublié de féliciter quelqu'un, voilà, on a déjà balancé pas mal de dédicaces, mais si jamais on a oublié quelqu'un, vraiment, n'hésitez pas à nous le dire, on va rectifier l'erreur. Si on a oublié de féliciter ou de consoler quelqu'un, vous envoyez vos messages. Vous pouvez les envoyer depuis l'icône message de l'appli Skyrock en les démarrant avec le nom de votre ville. Vous pouvez envoyer ça également sur les réseaux sociaux. Je vous redonne le snap de l'émission, par exemple. Le snap, c'est Skyrock à Lille.

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Abba de Gims sur Skyrock en plein soleil. Hein, Gims avec Théodora et dédicacé par Angèle de Lozinghem. Félicitations à Sébastien pour son CAP. Sébastien, qu'elle aime. Big Flo et Oli maintenant sur Skyrock. Hein, Big Flo et Oli qui vous prépare une énorme fête pour les fêtes de fin d'année. Tout simplement une grosse stuff pour les fêtes de fin d'année. Les deux concerts Skyrock de Big Flo et Oli, ça sera les 16 et 17 décembre au Zénith de Lille. Vous les retrouvez maintenant avec Picasso et Renboy derrière Elle Voulait. Puis Drake aussi avec Loud Now Cry Later.

Celui-ci coule tout seul, hein, dans la chaleur sur les routes nordistes. Drake sur Skyrock à Laona Cry Letter, dédicacé par Gaël pour Manon qui a eu son bac, et avec félicitations du jury, hein, du côté de Saint-Exupéry à Aluin, et pour Loan, voilà, Loan qui a eu son brevet du côté de Jean Demailly à Seclin. Voilà, c'est son fils et sa fille dont elle est très très fière. On a le nouveau Tiako maintenant sur Skyrock, Mélo décalé, le nouveau Tiakola et Parfum Quartier derrière de Juju.

0: qu'il le dédicace pour son fils Ilan qui a réussi son bac tout simplement du côté de René Cassin à Montigny en Ostrevent. On a Tem Pimpala qui arrive également avec Dracula, l'émission des dédicaces qui se poursuit. 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
13: on va parler ciné maintenant sur Skyrock. Hein. Le soleil, la canicule, quoi de mieux que les salles de ciné pour aller se rafraîchir avec Evil Dead Burn, nouveau film Skyrock dans tous les cinés nordistes. Film d'horreur, hein, la suite d'Evil Dead. 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

Tempimpala sur Skyrock avec Dracula, 2h de l'après-midi, soleil, chaleur, canicule sur toute la France. Le son de Skyrock en mode urban music non-stop. C'est Gims maintenant avec Soleil pour attaquer une toute nouvelle ère de son ce jour de quart de finale de la Coupe du Monde dédicacée par Céline pour Kylian de Saint-François d'Assise à Roubaix qui a réussi son bac. Un grand bravo de la part de toute la famille. On a Shakira et Burna Boy derrière le son du mondial avec Die Die et Balek aussi, le triangle des Bermudes avec Aya Nakamura.

0: Du son rap français qui vient du 95, c'est Bilouki sur Skyrock avec Fool. René Kaovila, c'est Gambi sur Skyrock. C'est le prochain son, beat it derrière Michael Jackson. Michael Jackson et son biopic le plus vu de toute l'histoire du cinéma, à la fois en France et dans le monde. C'est Sandra qui le dédicace pour sa princesse Kenza, qui a eu sa licence du côté de l'université Pont-de-Bois à Lille. Je pose la question d'ailleurs, les examens, le bac, n'importe quels examens, voilà, le brevet également. A-t-on félicité tout le monde? Voilà, je pose la question. Est-ce que vous avez bien eu votre dédicace de félicitations? Si jamais on s'est loupé, si jamais vous n'avez pas eu votre dédicace, et peut-être même que l'année dernière, il y a 2 ans, il y a 3 ans, il y a 5 ans, il y a 10 ans, Skyrock ne vous avait pas fait de dédicace pour vous féliciter, vous avez trouvé ça totalement scandaleux, bah vous avez raison, vous avez raison. Donc on va profiter de l'émission des dédicaces de jeudi après-midi pour rectifier tout ça. Je rappelle qu'on réserve les dédicaces uniquement et seulement aux nordistes. Vous pouvez me les envoyer depuis les réseaux sociaux, notamment le compte Instagram nordiste de Skyrock qui s'appelle Skyrock Nord, mais vous pouvez les envoyer également depuis l'appli Skyrock en passant par l'icône message et en démarrant bien votre dédicace avec le nom de votre ville.
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Rainbow Goyard, le breton sur Skyrock avec BMS, la dédicace est pour Mel qui a eu son CAP du côté de Louise de Bétigny à Cambrai, c'est de la part de son cousin Loïc. Skyrock, Urban Music non-stop dans la chaleur, les clims qui tournent à don, c'est Ariana Grande avec Adzat, I Made Love You Me, et puis derrière Bello et Dallas en nouveauté avec Séminaire ou encore Culture pour Melly Mello sur Skyrock.

Skyrock premier sur les nouveautés avec Méli Mélo, le son de culture dédicacé par le célèbre Ben Benoît de Cambrai pour sa nièce Anaïs qui a réussi ses examens. Argent sale, maintenant le son rap français de la rafleuse et puis DJ derrière ses sopranos sur Skyrock.

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0: Le tout nouveau Sopra sur Skyrock, va falloir bien profiter de Soprano puisqu'il va prendre sa retraite en 2030. Encore allez, 4 petites années à profiter de Sopra. C'était DJ sur Skyrock. Vous allez retrouver Malady, le son de Mauvais Joe. Juste avant 2h de l'après-midi. Mauvais Joe, dédicacé par Cécile Danelin pour son fiston Nolan qui a réussi son brevet, elle est très très fière de lui. On a Neika qui arrive également avec One Track Mine. Et puis on va avoir une pensée pour nos bleus, hein, l'équipe de France contre le Maroc ce soir, les quarts de finale de la Coupe du Monde. 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
19: Et ça parle de foot maintenant sur Skyrock, l'agenda des dogs lillois, la Coupe du Monde qui continue, mais le LOSC qui prépare sa nouvelle saison avec son nouvel entraîneur Davide Ancelotti. Il y aura bien évidemment la Ligue 1, il y aura la Ligue des Champions, il y aura un premier match amical au programme pour attaquer la nouvelle saison. Le LOSC qui va défier l'équipe belge de la Louvière. Le match aura lieu le 18 juillet prochain à partir de 17h. Notez que l'endroit, le lieu n'a pas encore été précisé.
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Elle est franco-haïtienne, elle s'appelle Neika One Track Mine sur Skyrock avec Séverine Dasbrook qui dit « Moi, je voudrais faire une dédicace à mon fils Ethan. En moins d'un mois, il a eu son permis de conduire, un travail et son bac. Très fier de lui. Un grand bravo à Ethan et une belle après-midi à toutes et à tous. Hein. Le soleil, la chaleur, le son qui continue. Une toute nouvelle heure de son qui débute maintenant avec Leto, c'est Pineapple, Picasso, Big Flo et Oli. En vous rappelant que Big Flo et Oli seront en concert Skyrock les 16 et 17 décembre au Zénith de Lille et Aaron Boy également avec Elle Voulait. »

Elle voulait R'n Boy sur Skyrock, les numéros 1 de l'été, des classiques également toute la journée. C'est Nico and Vince. Maintenant, rappelez-vous, c'était le son de l'été 2008. On se met un wrong et puis mélo décalé juste après le tout nouveau Tiakola sur Skyrock.

parfum Cartier de Joule derrière, dédicacé par Or pour son fils Tom, qui a eu son bac STI 2D du côté du lycée Hainaut de Valenciennes. Un grand bravo à Tom. Et s'il y a quelqu'un qui a réussi ses examens qu'on n'a pas encore félicité sur Skyrock, dites-le-moi, hein, vraiment dites-le-moi. Voilà, vous n'avez pas eu votre dédicace de félicitations, quel que soit l'examen. Et même si on s'était loupé l'année dernière, il y a 5 ans, il y a 10 ans, même il y a 20 ans, à l'époque, Skyrock ne vous aviez pas fait de dédicace au moment où vous aviez réussi vos examens. Et bah dites-le nous, voilà, on va profiter de l'émission pour rectifier tout ça. Il vous reste encore 3 quarts d'heure pour envoyer vos dédicaces. Vous me les faites péter depuis l'icône message de l'appli Skyrock en démarrant votre dédicace avec le nom de votre ville. Et vous pouvez m'envoyer vos dédicaces également depuis les réseaux sociaux. Je vous redonne le snap nordiste de Skyrock, par exemple, c'est Skyrock Lille.

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concert Skyrock, ça sera les 8 et 9 octobre prochains sur la scène du Zénith de Lille. Ça sera l'événement d'ailleurs musical de la rentrée sur la métropole lilloise. Polak sur Skyrock, PLK avec Pocahontas. On enchaîne avec Tempim Palace et Dracula à tes côtés, le tout nouveau Jaja et Dinaz. Et celui qui cartonne au ciné actuellement avec son biopic, qui est le biopic le plus vu de tous les temps, Michael Jackson avec Billie Jean.

Son biopic est le biopic le plus vu de toute l'histoire du ciné. Il y a d'ailleurs un numéro 2 qui est en préparation pour l'année 2027. C'était Michael Jackson sur Skyrock avec Billie Jean, Le Soleil, La Chaleur, Le Son qui se poursuit avec This Is et Théodora. C'est Mélodrama. Et puis Taïk derrière avec un artiste qui nous vient de Liévin. C'est Anime avec Réanime sur Skyrock.

0: Like sur Skyrock en duo avec le streamer le plus suivi en France qui vient de Liévin, qui est né, qui a grandi à Liévin. C'était Anime sur Skyrock, le titre Réanime. Pilé, l'homme de cet été 2026, il s'appelle Mauvais Joe, le leader du triangle des Bermudes. Et puis Shakira derrière avec Burna Boy, c'est Die Die sur Skyrock.
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Et il est 16h tout pile, c'est parti pour le 16-20 sur Skyrock, le 16-20 qui va nous mener au quart de finale. On y croit pour les Bleus ce soir. Courage aussi pour la canicule. Il y a 9 départements qui sont en vigilance rouge, ça chauffe toute l'après-midi partout en France. On est là pour vous accompagner, vous soutenir, vous passer du bon son aussi. Rambo Goyard, c'est le premier son du 16-20 et Ariana Grande juste après sur Skyrock. Let's go.

0: Yo.
1: Gambi sur Skyrock avec René Kaovila. Bienvenue sur la radio des numéros 1. C'est l'heure de sortir le champagne. Avec modération quand même. Mais bon, c'est l'heure de l'apéro tout de même. Anime Meryl sur Skyrock. Et derrière, on envoie Nono la grille.

0: Gims à l'instant sur Skyrock avec Sois pas timide. On termine l'après-midi ensemble. J'espère que ça se passe bien pour vous malgré la chaleur, malgré la canicule. Courage, vous allez faire un tour dans un instant sur les réseaux sociaux de Skyrock et on va mettre une vidéo avec le transporteur de bonheur. Il s'appelle Femi dans le studio. Faites du bruit pour lui parce que franchement, c'est un gars qui est incroyable. Je sais que vous êtes très nombreux à le suivre sur les réseaux. Il se balade dans les rues de la capitale, dans toute la France et il distribue le bonheur avec sa joie, sa good vibe. Mais il est venu à Skyrock aujourd'hui. On va vous mettre la vidéo en ligne dans un instant. Vous allez checker ça. Aaron Boy arrive, mon bébé aussi pour la suite du son. Et Bad Bunny pour le son. Nueva Yol aussi, c'est la suite.
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C'est RN Boy, mon bébé sur Skyrock, et derrière Triangle des Bermudes avec Anna Kamoura.

Skyrock, vous voulez une histoire de fou? Le morceau qu'on va écouter, la Beat It, c'est pour ça que le son de Mauvais Joe s'appelle Pilé. Parce qu'à l'ancienne, au Congo, ça disait Pilé au lieu de Beat It. Et c'est pour ça que ça devait piler. Voilà. Comme ça, vous avez une histoire de fou que je viens de vous raconter à l'instant sur Skyrock. Et ouais, c'est pas mal ça. Tous les numéros 1 dans le 16-20. En mode canicule, il y a donc 9 départements qui sont en vigilance rouge. Ça veut dire que c'est très très chaud. Ça dépasse les 40 degrés. Je crois que les départements les plus touchés, c'est la Vendée, Loire-Atlantique, la Sarthe, l'Ille-et-Vilaine, le Morbihan, la Vienne aussi. Donc force à vous. Heureusement, j'ai le bon son de Skyrock. Tiakola, mélo décalé. Ça va faire plaisir à tout le monde ça. Allez, Tiakola à fond. Avec un petit brumisateur, un ventilateur ou la clim, ça peut être mieux aussi. Allez courage, Tiakola sur Skyrock et Naïka derrière avec One Track Mind. Vous le savez.

0: Bello et Dallas, mais on a envie de l'écouter à fond avec le son poussé au maximum, quoi. Là, c'était Séminaire sur Skyrock. Ça vient de Rennes. Bienvenue sur la radio des numéros 1. Il y en a qui ont le brevet. Je reçois les messages. Là. Il y en a qui ont le brevet. D'autres qui célèbrent encore le bac. Et bienvenue. Hein. Félicitations à tous les nouveaux. Mais courage aussi à ceux qui vont passer des rattrapages ou qui l'ont pas eu. Dans tous les cas, on vous soutient. Et puis, on est avec vous tout l'été, pendant les vacances ou pas, en direct sur Skyrock 7 jours sur 7. Ça, c'est Bilouki avec Full. Et ça va revenir avec Mauvais Joe aussi et Maladie. Je vous cale aussi un classique de Beyoncé, ça sera If I Were a Boy et ça tourne juste avant 17h sur Skyrock.
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25: 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C'est l'heure du point météo avec soleil et chaleur. Au programme encore pour demain, température à 20 degrés dès le réveil et pour demain après-midi, soleil très généreux et des températures jusqu'à 30.

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1: Beyoncé sur Skyrock, le classique. Il faut avoir un boy, il est 17h01. Bienvenue sur la radio des numéros 1. J'espère que vous profitez bien de cette, j'allais dire, chaleur. Courage hein, pour saluer ceux qui galèrent à cause de cette canicule, parce qu'il y a des températures qui excèdent les 40 degrés. On vous envoie évidemment beaucoup de courage en écoutant Skyrock. Et pourquoi pas des passes pour le Golden Coast Festival. Ça va tomber là. Ça va tomber, Greg ?
2: Ça va tomber.
1: On fait tomber les passes pour le Golden Coast, vous inquiétez pas. Vous allez pouvoir applaudir tous les numéros 1 sur scène à Dijon. Vous envoyez roulette pour vous inscrire au 720. On fait tourner la roulette dans moins de 45 minutes. Justement, il sera au Golden Coast. C'est PLK qui arrive avec Pocahontas, il y aura du Jul. Et on repart avec un de vos sons préférés. Maladie, mauvais Joe sur Skyrock.

0: Grosse tournée Skyrock à la rentrée. Vous avez tout sur l'application dans la rubrique concert. Jaja et Dinals, on va l'écouter à tes côtés sur Skyrock.
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0: Ouais, avant d'écouter la musique de la Coupe du Monde, tiens, Shakira, Die Die avec Burna Boy, il y aura aussi Sexy Lana. On fait un petit point sur ce soir. Bon, ce soir à 22h, quoi. France-Maroc, que dire? Nous devons être qualifiés. Nous allons être qualifiés, nous allons passer en demi-finale et nous allons gagner la Coupe du Monde. Mais c'est pas le propos. Pour l'heure, parier sur la France, la cote est à 1,56. Celle du Maroc, il faut quand même dire la vérité, est à 6,50. Et celle du nul à 4. Allez, bonne chance, c'est interdit aux mineurs, les amis.
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Shakira et Burna Boy, c'est la musique du mondial qui, j'espère, va nous porter chance pour ce soir. C'est quoi vos pronostics? N'hésitez pas à me dire. Hein. Pour France-Maroc, ce soir, quart de finale, on suivra ça. Les numéros 1 dans le 16-20, on a la Grinta, Love You. Et derrière, on envoie le boss, le roi, le king. Oui, je parle de Michael Jackson, Billie Jean sur Skyrock.

C'est Skyrock, pendant que ça tape un petit moonwalk, sachez qu'il reste 5 minutes. 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Erin Boy sera sur scène, on l'écoute avec elle voulait. Et dans 5 minutes, vous gagnez vos places pour aller assister au festival de rap français avec tous les numéros 1 sur scène. 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

0: l'ultime planète rap de la saison là, on va se connecter avec Fred et Mouska. Les images à mater comme d'hab sur l'appli, la chaîne YouTube de Skyrock. Le dernier planète rap de la saison à suivre juste après la roulette qui va tourner à Chalon-sur-Saône.
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0: Salut Johanna, bienvenue sur Skyrock.
2: Oui.
0: Tu suis le foot un petit peu ou pas?
2: Oui, je me prépare pour voir le match, oui.
0: Et du coup, alors, c'est quoi ton pronostic pour ce soir?
2: Oula. Je vais dire 2-1 pour la France.
0: 2-1 pour la France, allez, je dis 3-1 pour la France. On suivra tout ça, on espère quoi se qualifier en demi. Puis bonne chance également aux supporters marocains qu'on embrasse. Johanna, t'es prête pour la roulette?
2: Prête.
0: Allez, il y a du Golden Coast Festival, il y a plein de numéros à mater en live fin août à Dijon. Tu dis stop quand tu veux. Ah ouais, le stop motivé, le stop déter.
2: Ah oui.
0: Johanna, écoute bien.
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0: Ben voilà Johanna, c'est gagné, c'est bon.
2: Ah oh, merci.
0: C'est qui t'a le plus envie d'applaudir parmi cette line-up de fous?
2: Il y en a tellement.
0: Ouais, franchement, il y a du beau monde. Il y a du beau
2: ouais,
0: monde.
2: Ouais, là je serais pas, mais tout le monde.
0: Vas-y, ben profite bien, on t'envoie les passes à la maison, je t'en passe Greg en antenne pour gérer tout ça, ok?
2: Merci.
0: Bon été et allez les bleus, Johanna.
2: Allez les bleus.
0: Ciao, bisous. Allez, c'est parti pour Planète Rap. C'est l'ultime Planète Rap de la saison avec Fred et Mouska maintenant. Et Difool après pour la radio de l'été. À lundi, tout le monde, 16h. Même pas, je reviens demain, 16h. Parce que demain, c'est vendredi.
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1: Passez une bonne soirée et bienvenue en ce jeudi soir. Quelle soirée ce soir? Quelle soirée? Une soirée qui commence avec Mouska, qui est notre invité jusqu'à 21h. Comment ça va, Mouska?
2: Salut Fred.
1: En pleine forme?
2: On se revoit encore une fois, malheureusement.
1: Heureusement, tu vas dire.
2: Heureusement.
1: Il nous reste deux soirs ensemble.
2: Deux soirs.
1: Et après, tu tires le store même de Planète Rap, c'est fini.
2: Vendredi, on va leur faire une surprise. On va leur faire la danse du.
1: Alors?
2: Ça? Ouais, non, après avoir.
1: Total maîtrise par l'épaule. Donc, on en reparlera bien évidemment de cette danse. 22h, les Bleus jouent face au Maroc.
2: Très gros match.
1: Il me semble que c'était lundi soir dans Planète Rap. Tu m'avais dit, tu vas voir, joue ta maison sur le Portugal. Heureusement que je t'ai pas écouté.
2: C'était une blague, c'était une boutade.
1: Sinon,
2: c'était une boutade.
1: J'aurais plus de baraque. Donc ce soir, non. Ce soir, plutôt.
2: Ce soir, t'inquiète pas.
1: Équipe de France, ceux plutôt Maroc.
2: Ceux qui sont dans mon petit groupe, ils savent déjà. J'ai envoyé les pronos là-bas, je les donne plus en public. Trop de yeux. Après, ça foire.
1: C'était un petit dérapage sur le Portugal.
2: Non, c'était un piège. C'était un piège.
1: C'est joué aux dernières minutes, de toute façon.
2: Ouais, c'est vrai, c'était un match compliqué.
1: Avec les Espagnols. Donc ce soir, allez les Bleus, évidemment. On va saluer nos amis du Maroc. Et on verra ce qui se passe ce soir à 22h. Mais on espère quand même.
2: Très gros match, en tout cas.
1: Ouais, ça va être un beau match. Des invités ce soir aussi, des spécialistes du foot.
2: Une très belle table, non. Je ne sais pas s'il y a des spécialistes du foot, mais c'est une très belle table.
1: Alors on y va, ouais, les présentations.
2: Présente-toi, ça c'est mon gars. C'est une pépite qui arrive.
3: Metz.
1: Ouais, ça va bien?
3: Ça va, merci.
1: Sois le bienvenu.
3: Merci,
1: c'est petit CV Express, d'ailleurs, d'où tu viens, ce que tu fais, où est-ce qu'on peut te suivre surtout?
3: Moi j'ai un 16e, j'habite en Paris 16, j'ai fait un son qui s'appelle Penalty.
1: Qui est dispo, bien sûr.
3: Ouais, sur dispo. Ouais, c'est mon son qui a le plus marché.
1: Un spécialiste du foot.
2: Penalty placé, Lucas.
1: Bien sûr. Donc, penalty ce soir, on va essayer d'éviter d'aller jusqu'au penalty.
3: C'est ça.
1: Hein,
3: ouais, tiré.
1: Ce soir, on va essayer d'y aller dès les 90 premières minutes. Oh. Eh bien, sois le bienvenu. Metz, hein, c'est ça?
3: Ouais, Metz.
1: On tape quoi pour te retrouver? M-E.
3: M-E-2-S-L.
1: M-E-2-S.
3: L-D.
1: LD pour te retrouver, bienvenue.
3: Merci, c'est très bien.
1: Dis donc, t'aurais pu être galant, Mouska, en fait, là, je tourne la tête.
2: Honneur aux dames.
1: Honneur aux dames, mais après Metz.
2: C'est vrai. Désolé.
1: Ah bon, alors, on va être galant. Bienvenue.
4: Merci, ravi d'être là, en tout cas. Moi, c'est Loana.
1: Loana.
4: Du coup, c'est ça. Et je viens de La Réunion. Donc,
1: 974.
4: Exactement.
1: Magnifique.
2: La Réunion, Comore, tu connais.
1: Tu es au courant qu'il y va, là, au mois de septembre?
4: Il y va au mois de septembre.
1: Il t'avait pas dit?
4: Pas encore.
2: Pour un concert. On n'a pas encore annoncé bien sur les réseaux, c'est pour ça.
1: 5 septembre. 5 septembre à La Réunion.
2: Si tout se passe bien.
4: Mais oui.
1: La Réunion, il magnifique.
4: La Réunion va bien l'accueillir, il n'y a pas de souci à ce niveau-là.
1: La Réunion, non, c'est vraiment très beau.
4: Oui.
1: C'est vraiment très beau.
4: C'est pas parce que je suis chauvine et que je suis réunionnaise, mais La Réunion.
1: Donc, Loana, où est-ce qu'on te suit? Où est-ce qu'on peut te retrouver?
4: Moi, sur tous les réseaux sociaux, Snap, Insta, etc. Et moi, c'est Loana-Dubassing.
1: Bienvenue à toi.
4: Merci beaucoup.
1: On continue toujours dans la galanterie.
5: Bonjour.
1: Ça va? En forme?
5: Ça va, merci. Moi, c'est Iselena et je viens du 77.
1: Iselena?
5: Voilà, c'est ça.
1: Tu chantes?
5: Je chante. Du coup, j'ai fait un son avec Joga Ulsko, ça s'appelle Moi, ça va, qui est disponible sur toutes les plateformes. Et voilà.
1: Et pour te suivre sur les réseaux, c'est?
5: Pareil, iselena.m.
1: Sur
5: Instagram, Snapchat, TikTok, tout.
1: Bienvenue à toi.
5: Merci.
1: Je vous ai pas demandé, tu regardes comment sont les gars, franchement je vous ai pas demandé, spécialiste du foot.
5: Moi oui, j'aime trop le foot.
1: Alors, ce soir, équipe de France Maroc.
5: Pronostic?
1: Hein?
5: Allez, je dirais 3-2.
1: 3-2 pour vous?
5: Pour la France.
1: Pour la France.
5: Ouais.
1: Loana, tu pensais passer sous les gouttes, mais non.
4: Non, même pas, mais on refait un doublé de Mbappé, je pense.
1: Donc 2-0. 2-1. 2-1, 2-1,
4: oui,
1: 2-1, très bien.
4: On même au Maroc.
1: Vu, les filles se mouillent au moins par rapport à toi, Mouska.
4: On verra.
2: T'inquiète pas, mes pronos, ils sont prêts.
1: Et enfin, il y a...
2: On le présente pas, on le présente plus.
6: Non, arrête. Oui.
7: Ma chérie me rend loco.
1: Voilà, et voilà.
7: Bébé me rend loco.
1: Incroyable.
6: Non, Lossa, la première fois que je suis venu, j'ai dit qu'il n'y en a qu'un. Donc Lossa, artiste.
1: Lossa, qui nous a régalé avec ses morceaux à chaque fois.
2: On n'en parle plus, on ne présente plus, je t'ai déjà dit.
6: Non.
1: Lossa, tout va bien?
6: Tout va bien, tout va bien.
1: Match de foot ce soir?
6: Alors, bien sûr.
1: Ce soir.
6: Moi, je vois l'équipe de France gagnante.
1: L'équipe de France gagnante?
6: 2-0.
1: 2-0, 2-0, 2-0, ça c'est oui. Je t'ai pas demandé d'ailleurs.
2: Metz.
3: Moi, je dirais 2-0 aussi. 2-0
1: aussi, 2-0 aussi. Mouska, toujours pas?
2: J'ai déjà dit dans le groupe.
1: Je sais pas que c'est ce groupe.
2: On va te mettre.
1: Bon, très bien, dans la très bien, très bien. On peut donc attaquer ce Planète Rap. Il y aura du live avec vous tous, je pense, ce soir dans la deuxième partie de l'émission. Et là, on va mettre du son, évidemment, de Mouska. Et le titre, c'est Cole Palmer.

0: l'instant, c'est extrait du projet de Mouska, le projet insolent qui est disponible. Bien évidemment, le Planète Rap entre 20h et 21h avec du live, ce sera dans la deuxième partie de l'émission. Mouska, comme nous sommes avec une très belle table. Qu'est-ce qu'il y a, Anne ? Ça va pas ? Ça va pas ? Un petit chat dans la gorge ?
1: Exactement. Non. Ça va mieux.
0: Mouska aussi nous a ramené des trucs là, cette semaine, il n'arrête pas de tousser.
2: Non, ça va pas.
3: Deux semaines, je suis malade.
0: Mais oui, c'est... Merci.
1: Il m'a pas contaminé au cas où.
0: Vous allez pourrir mes vacances qui arrivent. Merci. Première semaine au lit. Non, je me disais une très belle table. Si on jouait.
2: Allez, on va jouer. Mais c'est quoi le cadeau ? Valeur estimable ou
0: inestimable ? Cadeau d'une valeur estimable. Cadeau d'une valeur estimable. Inestimable, en fin de saison, on a plus. Okay. Ah, on va vider les caisses et puis on a beaucoup de choses aussi pour la rentrée qui se prépare. Non, on met de côté. On fait le qui connaît ? Allons-y.
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0: Qui connaît les lyrics ? Un jeu très simple. Des morceaux. Laissez-moi regarder un petit peu les genres de morceaux. Est-ce que je les ai foutus ? Ah, ils sont là. Oh oui, des gros cartons. Des gros cartons du moment. À un moment, il va y avoir un bip. Il faut retrouver les lyrics manquants.
1: Okay.
0: C'est clair pour tout le monde, là, ça, on est bon.
1: Ça va.
0: Mesdemoiselles, on est bon.
5: C'est parfait. C'est
0: bon. Mouska, est-ce que tu vas jouer ou...
1: Ah oui, il joue.
5: Je vais essayer de jouer.
0: Ah ouais, mais il n'a pas été brillant la dernière fois. On a joué cette semaine.
5: J'ai jamais gagné un jeu.
0: Non, rien du tout. Rien du tout. On attaque tout de suite avec un premier morceau gros carton PLK et Théodora Sex Model qui va retrouver les lyrics manquants. On y va.

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1: Il y a déjà trop de gens qui m'entendent, c'est pas ça?
0: Il y a déjà trop de gens qui m'entendent. Proposition.
2: Il y a trop de gens qui m'en parlent.
0: Trop de gens qui m'en parlent. Lossa, est-ce qu'il y a d'autres propositions autour de la table?
3: Ah non.
0: Ah bah non, il n'y a plus du tout. La réponse tout de suite, c'est...
4: Je connais à peine, mais il y a déjà trop de gens qui m'en parlent.
0: Eh oui, c'était pas m'entendre, mais c'est qui m'en parle. Un point pour Lossa.
2: Ça va.
0: Premier point pour Lossa. Il en reste encore, on peut encore récupérer des points. On y va maintenant avec Gambi, René Kaovila, qui va retrouver les lyrics manquants de ce morceau.

0: Là, il n'y a même pas de main de levée, il n'y a rien du tout là autour de la plante.
1: Allez-y.
0: Rien, Lossa?
2: Je ne l'ai même pas écouté en entier.
3: Moi aussi.
0: Ah bah merci.
2: Ça veut dire.
0: Elle est belle, elle est têtue, Johanna. Qu'est-ce qui va derrière?
3: Elle est cambrée, Johanna.
4: Ouais, moi aussi, je voulais en dire.
0: Pas mal, pas mal, pas mal, pas mal, on se rapproche.
3: Elle est cambrée.
0: Cambrée, Johanna, ok.
3: Elle est belle, elle est cambrée.
0: Elle est skinny.
4: Et cambrée.
0: Elle est skinny et cambrée, je crois qu'on a la bonne réponse, bien évidemment.
5: Elle est belle, elle est têtue, Johanna. Elle est skinny et cambrée, Johanna.
0: Elle est skinny et cambrée, Johanna. Les deux, vous auriez pu vous partager un point, mais non.
4: Wesh.
0: Mais s'il était plus rapide, il a donné en intégralité. Attends, les lyrics manquent. Un point ici, 0-0-0. C'est pas grave, vous allez vous rattraper maintenant avec Melrose Place, morceau de Que Black et Guide Besbar. Alors ça, franchement, ça roule tout seul, ça.

0: au spa. C'est ça qui est intéressant.
1: Faut pas lever la main. 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
0: lève
1: la main. Loana, tu m'as dit, tu m'as dit pour éviter qu'elle pénave, obligée de tout payer.
0: Ouais.
1: Mais tu m'as dit quoi?
0: Faut que je refasse le refrain maintenant.
1: C'est le premier date.
0: Je vais l'emmener au spa.
1: C'est le premier date.
0: Ah, c'est le premier date. Je peux pas l'emmener au spa.
1: Ah, bah voilà, on y est. Bravo, un point.
2: Ah, c'est le premier date. Je peux pas l'emmener au spa.
1: Allez, un point. Bon, il reste 2 extraits. L'heure est grave. Qui va retrouver les lyrics manquants? Bambi avec Kershak. Pas jalouse. On y va tout de suite.

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2: J'ai même pas
1: 22.
2: Oh. Tu vois, faut pas lever la main, faut attraquer.
1: J'ai compris là maintenant, c'est bon.
2: Magnifique.
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2: J'ai même pas 22, en effet, bravo. Eh bien, il me semble...
3: On a tous un point.
2: Tout le monde a un point, sauf Mousquin. C'est la dépression, mon Mousquin. Hein.
4: Je suis un pitre.
2: Il reste un extrait. Un extrait, attention, cet extrait vaut 2 points.
3: Ok.
2: Ce qui veut dire que tu peux... Tu connais le principe du renard de surface qui arrive, Bim ?
4: Je connais.
2: Ce morceau, c'est un morceau, un gros classique. NASA, Niska et Joli Bébé.
3: Ok.
2: On y va.

0: adouci.
1: Oui.
0: Bravo, bravo, bravo. Il n'y a qu'une seule gagnante autour de cette table. Avec 3 points. Mouska, alors il a totalement abandonné. Il ne fait pas une sieste, les yeux ouverts.
2: Condamné à perdre ici.
0: Bravo à Loana qu'on peut applaudir, qui est la grande gagnante, dernière gagnante de cette saison de Qui connaît les lyrics. Bravo à toi. Est-ce qu'on peut nous apporter un petit cadeau pour Loana?
3: Estimable.
0: Hein? D'une valeur estimable.
3: On avait dit inestimable, non?
0: Ouais, mais je pense que j'espère qu'on va surtout en retrouver un dans le fond, parce que j'ai l'impression que même là-bas, on n'a plus rien. Et on s'avait dévalisé cette année, vraiment, on s'avait dévalisé. Bravo à toi, en tout cas, Loana.
3: Merci beaucoup.
0: C'était merveilleux. Bravo aux autres qui ont participé aussi. Et Mouska, hein, tu reviendras.
3: Non, mais l'important, c'est de participer.
0: C'est de participer, en effet. Allez, écoutons un morceau maintenant, pas besoin de retrouver les paroles. Voici le Bon Samaritain. Morceau de Mouska, évidemment, et il n'y a pas de bip dans le morceau, donc on est tranquille.

0: Le bon samaritain à l'instant, c'est Mouska, c'est extrait du projet qui est disponible. Insolent, c'est le nom de ce projet sur Skyrock.
1: Insolent.
0: Insolent, il est là avec nous.
1: C'est violent.
0: Ce soir, entre 20h et 21h sur Skyrock, Loana, voici ton cadeau. Ah. Magnifique mug, Planet Rap. Magnifique mug, Planet Rap, que tu pourras emmener à La Réunion.
2: Oui. Hein? Bon. Pour l'instant, il est ici, avec moi.
0: Bon ben je te remercie. C'est genre, ouais, je te fais un cadeau, mais si je l'oublie, c'est pas très grave.
2: Non, mais j'habite ici.
0: Ah, tu es ici?
2: Oui.
0: Ah, je pensais que tu retournes à La Réunion.
2: J'aurais aimé aussi.
0: Mais bah oui, tu m'étonnes. Tu retournes quand? Prochainement, quand même?
2: Peut-être, oui, d'ici octobre, peut-être.
0: Bon. Et bah, d'ici le mois d'octobre.
2: Ou alors en septembre.
0: Et bah, alors garde-le pour chez toi, magnifique mug Planet Rap, ouais, que vous retrouvez sur
2: ça
0: le Skyrock
2: Shop. J'avais besoin d'une tasse. C'est gentil.
0: Une tasse, c'est toujours pratique à la maison. Skyrockshop.com, vous pourrez retrouver aussi ces jolies tasses, comme le dit Loana. Et dans un instant, on va revenir avec du live, avec vous tous autour de la table, ne bougez pas. On mettra aussi un morceau. Qu'est-ce qu'on va mettre comme morceau?
1: Très bonne question.
0: Shopping.
1: Allez.
0: On me dit dans l'oreillette, Shopping avec Genesio.
1: Ok.
0: Écoutons ça dans quelques minutes. Et une grosse dédicace à Genesio. Ça, c'est extrait du projet, bien évidemment. C'est un des feats du projet. Et ça arrive juste après ça.

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4: 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On va parler foot maintenant sur Skyrock. 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

0: Le morceau s'appelle Shopping avec Genesio sur Skyrock dans Planète Rap. C'est extrait du projet de Mouska à l'instant, Insolent sur Skyrock. Dans quelques minutes, nous allons passer au live. Juste avant de passer au live, je vais faire l'actu de chacun et de chacune. On va commencer par vous, je vais essayer d'être galant contrairement à Mouska. Mesdemoiselles, est-ce qu'il y a des choses à annoncer sur les prochaines semaines, les prochains mois?
1: Ouais. Du coup, moi, la sortie d'un son et d'un clip très prochainement. Du coup, le mois prochain, le mois à venir.
0: Et voilà. Août.
1: Exact.
0: Au mois d'août.
1: C'est le mois de mon anniversaire.
0: Mois d'anniversaire. Rappelle où est-ce qu'on te suit? Qu'est-ce qu'on tape pour te retrouver?
1: Instagram, Iselena M.
0: Iselena, retenez bien.
1: Iselena.m. Et TikTok, Snapchat, tout pareil.
0: Parfait. Loana.
2: Moi, c'est pareil. Hein. Pour mon anniversaire, je dois sortir un son. Qui forcément.
0: C'est quand?
2: Le 15 juillet.
0: Le 15, mais la semaine prochaine.
2: Exactement.
0: Le 15 juillet, parfait.
2: C'est ça. Et puis après, on revient. En fait, tout à l'heure, j'ai pas précisé, mais j'étais dans le zouk avant. J'ai beaucoup de zouk, beaucoup de tout ça. Et puis ensuite, j'ai changé pour aller plus sur de la pop, sur de l'urbain. Donc vraiment, le milieu.
0: Mais maintenant, après, dans le zouk est aussi omniprésent, je suppose.
2: Ça, c'est sûr. Ça reste zouk, R&B. Mmh. Mais c'est vrai que c'est juste. Musicalement, c'est beaucoup plus urbain, on va dire, que ce que je faisais à La Réunion. Donc,
0: Loana, rappelle aussi ça. Pour te suivre.
2: Loana tiré du bas S-I-N-G.
0: S-I-N-G.
2: Oui, c'est ça, signe. Et du coup, j'ai aussi d'autres projets qui arrivent derrière. Là, ça y est, j'ai assez attendu, on va sortir plein de choses derrière.
0: Parfait. Losa, qu'est-ce qu'on fait en ce moment?
3: Mais écoute, là, il y a un titre avec Alonso qui arrive ce mois-ci. Et je pense à un projet à la rentrée. J'en dis pas plus.
0: Tu pars un peu cet été, un peu de vacances?
3: Je pense, hein, un petit peu.
0: Oui, il faut.
3: Un petit peu, quand même. Détente.
0: Et puis je t'ai pas demandé aussi, mais où est-ce qu'on peut te. Est-ce qu'il y a des sorties pour toi, surtout là, sur les prochaines.
4: Prochainement, je prévois d'envoyer un son. Et voilà, c'est tout.
0: Ouais, c'est tout. Ouais. Peut-être le live que tu vas faire dans un instant.
4: Ouais, c'est ça.
0: Et bon, on pourra le découvrir dans quelques minutes. Le temps de réécouter un morceau, non?
4: On écoute lequel?
0: Quel morceau va-t-on mettre? Ah, René Kaovil.
4: Et c'est celui que je veux faire.
0: Ah, tu veux le faire en live?
4: Ouais.
0: Bon, alors on va mettre un autre. C'est pas grave, on va mettre un autre. Qu'est-ce qu'on. Vacances?
4: Allez.
0: Avec PLK. On
4: parlait de vacances en plus.
0: Bah, on est pile poil dedans, tiens. Mettons vacances tout de suite.
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0: Vacances avec PLK à l'instant, Mouska aussi sur Skyrock dans Planète Rap entre 20h et 21h. On va passer au live.
1: Let's go.
0: La musique qui commence ce soir, c'est Loan.
2: Allez.
1: Honneur aux dames.
0: Allons-y. C'est parti. Coup d'envoi du live dans Planète Rap.

Loana à l'instant. On continue.

0: Calandre.
1: Avec Pape.
2: Très chaud.
1: Impatient que ça sorte.
0: T'arrives quand celui-là?
3: Ce mois-ci.
4: Ça, il m'a fait danser quand même.
1: Pas alors.
2: C'est chaud, ça fait plaisir, merci.
0: Merci à toi.
2: C'est la famille en ensemble.
1: Pas lourd léger. Check. Bello. Nas. Rubs. Dono.
5: Libéré Timal, libéré Grodio. Libéré Oasi, libéré Yasko. Libéré Bramsko. Libéré la Kai. Check.
6: J'ai grandi avec les maudits.

0: ce morceau qui est extrait du projet, ce morceau qui s'appelle René Caovilain.
1: René Caovilain.
0: Dis donc, entre toi et Gambi, qu'est-ce que vous leur faites comme pub chez René? J'espère qu'ils vont filer des pompes, hein.
1: Ouais, on achète en tout cas.
0: Parce que tu sais que je connaissais pas, moi.
1: Ah ouais?
0: Bah non, j'ai découvert avec Gambi, que le morceau Gambi, là, je vois qu'il y a aussi le tien avec, sur le projet, un morceau René Caovilain, et après je me suis renseigné, c'est très bien.
1: Petite paire de talons.
0: Petite paire de talons pour madame.
1: Bon, léger.
0: En léger. Enfin, lourd les tarots. Chez René. René, il se fait plaisir, René. Hein. Il y va sur les tarots. Le René.
1: Il va pas de main morte.
0: Ouais, c'est pour ça que je demandais si. T'as un petit 10-15%, on sait jamais.
1: Même pas.
0: Non, même pas.
1: Plein fou.
0: Ah merde. Merci à toi en tout cas. Bravo à vous tous pour cette belle soirée dans Planète Rap. On s'est régalé, merci à vous, à Lossa qui était avec nous, mesdemoiselles aussi, merci, on va vous suivre, évidemment, vous retrouver un peu partout.
2: C'est ça, Loana Singh.
0: Ah bah oui, bah vas-y, t'as raison.
2: Voilà. Sur Instagram, sur TikTok, partout.
0: Iselina, Loana, voilà. Mais allez le suivre. Lossa qu'on connaît, bon, on le connaît bien aussi.
2: Ouais.
0: Et merci pour l'exclu, Lossa.
3: Merci à toi, Fred, et merci à Mouska pour l'invitation.
2: Ouais, merci pour l'invitation.
0: Frère,
1: on est en famille, frère.
0: Merci à toi, Mouska. Demain, dernière soirée.
1: Dernière soirée.
0: Déjà.
1: Et demain, tu me fais la surprise avec la danse du.
0: Attends, je vais réviser les épaules. Ça va, elles sont encore intactes. On va aller travailler toute la soirée. Ben tiens, pendant le match. Allez, les Bleus ce soir, France-Maroc à suivre aussi à partir de 22h. Merci à vous tous. Bon match à tout le monde. Allez, les Bleus, et on va retrouver Difool et toute l'équipe de la Radio Libre. Mais non, on a le temps même de finir avec un morceau, un petit coup de Azul.
1: Allez.
0: Avec Londi, c'est maintenant sur Skyrock. Pour conclure ce Planète Rap ce soir de Mouska.
1: Grosse force à Londi, grosse force à Venant.

0: merci à Mouska. Rendez-vous demain pour le dernier Planète Rap de la saison. Ce sera entre 20h et 21h à pas louper. On a conclu avec Landy, le morceau Azul à l'instant sur Skyrock. Passez une bonne soirée. Difool et toute l'équipe de la Radio Libre, c'est parti maintenant.
1: Et oui, on est là. Merci Fred. C'est parti pour votre Radio Libre. Et allez les Bleus, évidemment. Allez les Bleus pour ce soir. Désolé les Marocains. Allez les Bleus et allez PLK pour démarrer cette soirée. La plus grande Radio Libre de France avec le docteur Romano, avec plein de choses à faire ce soir. Vous bougez pas, on est là jusqu'à minuit.
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0: 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C'est du lourd et du lourd. 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
0: Il y a Gallo qui nous dit les bourrés, vous êtes relous, vous en rendez pas compte.
2: Mais grave. Mais vous, mais ouais. Ouais, je suis d'accord, gros. Vous êtes relou, surtout pour ceux qui ne boivent pas, parce que nous, on n'a jamais été dans cet état-là, tu vois.
0: Comment ça? Si, je t'ai vu bourré, Cédric.
2: Non, mais une fois ou deux dans ma vie, tu vois.
0: Salope.
2: Mais en Paris.
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3: Bonne nouvelle, ma crotte a l'air d'être remontée.
0: Ah, bonne nouvelle.
4: Ah, bah super, merci pour la formation.
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0: Et c'est parti jusqu'à minuit, vous n'avez rien loupé. Hein. C'est parti pour la plus grande radio libre de France, tous les soirs, 21h minuit.
3: Oui.
0: C'est sur Skyrock et on vous souhaite une belle soirée.
4: Bah oui.
0: Qu'est-ce qui s'est passé dans votre journée? Eh bien, on peut en parler évidemment tous les soirs. Si vous avez des problèmes, on peut les résoudre. Vous avez un truc à dire, un coup de gueule à pousser, eh bien c'est pareil, vous débarquez ici. On va s'occuper de vous et on va d'ailleurs saluer d'abord toute l'équipe mobilisée en ce jeudi soir. Ah oui, le jeudi soir, il y a du boulot en plus, on a le problème du mois à gérer.
3: Ah ouais.
0: L'équipe mobilisée, bonsoir Romano.
3: Eh bien bonsoir tout le monde.
0: Bonsoir docteur Romano.
3: Eh bien bonsoir tout le monde.
0: Bonsoir Pamela, l'assistante du docteur Romano.
3: Eh bien bonsoir tout le monde.
0: Bonsoir.
5: Il y a vraiment beaucoup de monde.
4: Bonsoir Néné aussi.
0: Bonsoir Néné. Bonsoir. Bonsoir à toute l'équipe qui est là aussi. Bonsoir Guigui.
5: Bonsoir tout le monde. Bonsoir.
0: Bonsoir. T'as un problème sexuel, psychologique, psychiatrique, hémorroïdaire.
5: Un énorme.
0: Oui, une hémorroïde.
5: Non. Je suis cling cling.
0: Oh là, il est cling cling.
4: Ah bah voilà.
3: C'est tabassé, tu vas voir.
0: Bonsoir Cédric.
2: Ouais, bonsoir tout le monde.
0: Eh oui, tu as vu Guigui et cling cling.
2: C'est un vrai problème. Kinky,
4: très très, ouais.
0: C'est kinky plus le.
3: Kinky, ouais. Kinky, ouais. C'est
0: terme tordu sexuel.
5: Voilà, exactement. Et merci beaucoup.
0: De rien, Guigui. Bonsoir la Marie.
6: Coucou.
0: Et
6: cucu.
0: C'est pour changer un peu. Samy.
6: Et cucu.
0: Cucu. Bonsoir Karim.
7: Kikou les boys and girls.
0: Kikou les boys and girls. Sexy baby.
8: Salut les filles.
0: Bon, et jusqu'à minuit, on va faire plein de choses. Je vous parlais du problème du mois, on va découvrir nos patients. Il y a du lourd ce soir au niveau des patients, docteur.
3: Ah oui, il y a du lourd. Vous voulez un petit... vous voulez quoi? Des prénoms, des...
0: Je sais pas. En gros, de quoi on va parler, mais en très très rapide, parce qu'on fera le sommaire dans moins d'une heure. Restez bien là, dans moins d'une heure, on attaque le sommaire, on va pas le faire tard.
3: Alors, du sexe en famille, du club échangiste.
0: Voilà, génial. Vous savez que j'ai un petit frère.
3: Ouais. Non, mais c'est pas vraiment ça.
2: Mais casse-toi.
3: Donc, ensuite, du club échangiste.
0: Oui.
3: Du puage de bite, du sperme et du crachat en tout genre, et un problème de pu du cul.
0: Très bien. Donc tout ça dans le problème du mois. C'est des gens, des vrais, hein, parce qu'il y en a qui
3: demandent
0: le problème du mois. Non, c'est des gens qu'on trouve sur les réseaux. Ils écrivent, ils ont des soucis, ils demandent l'aide des autres. Eh bien, on est plein sur Skyrock. Vous êtes là 3 millions tous les jours, donc on s'est dit on va bien trouver des solutions à 3 millions, c'est mieux qu'avec qu'avec quelques cerveaux. Il y a Adrien qu'on va prendre dans un instant, nous double appel aussi à retrouver avant. D'ailleurs, il y a un collecteur qu'il faut que je vous remette parce que vous voulez réclamer. Un collecteur qu'on se remettra avant 10h. Collecteur du double appel. Adrien qui va arriver, bah, tu vois, on va le prendre dans un instant. Et Lia qui doit déjà être dans le coin avec nous, et eh bien on va pas tarder, on va même démarrer tout de suite. T'es là Lia déjà?
9: Je suis là.
3: Bon salut.
0: Bienvenue à toi, Lia.
9: Salut.
6: Coucou.
9: Merci.
0: Bon, toi, tu veux nous parler de ton mec. Il y a un problème avec ton mec. Ça fait 3 ans que vous êtes ensemble, d'après ce que tu nous as dit au téléphone, c'est ça. Et il y a un truc qui te dérange dans ce qu'il fait, c'est ça.
2: Ah.
9: Voilà, c'est ça.
0: Qu'est-ce qui pourrait déranger Lia dans l'attitude de son mec? Ah, il va sur les sites de rencontre.
2: Non.
3: Il mange ses crottes de nez.
0: Il mange ses crottes de nez.
2: Non, non plus.
0: Tu manges tes crottes de nez toujours, Cédric?
2: Non. Je mange pas les crottes de nez, moi. Okay. T'as vu ça?
0: Je bouffe que des tubs. Les tubs, pour dire la vérité, parce qu'on va dire n'importe quoi, les tubs, je t'ai jamais vu bouffer une tub, Cédric.
2: On est au courant.
0: J'ai eu des témoignages, je t'ai jamais vu. Par contre, les crottes de nez, ça, je t'ai déjà vu.
2: Non.
0: Oh, si.
2: Mais non.
0: Si, je t'ai vu. Bah, je t'ai vu.
2: Mytho,
0: bah, je t'ai déjà vu manger une crotte
2: de nez. Jamais mangé une crotte de nez.
0: J'ai une crotte de nez. Quand t'as le nez qui part, quand t'as le doigt qui part dans le nez. Et après le même doigt qui part dans la bouche.
2: Bien sûr,
0: que c'est ça, hein?
2: Et problème de vie, tu fais. Non, je me suis déjà décroté le nez, mais pas bouffer les crottes de nez, non?
0: Ouais. Oh, mytho.
2: Bah, je te dis que non.
0: Tu vas nous raconter, Lia, dans un instant. Tu nous diras ce qui se passe là. Il a des maîtresses. Il y a pas mal de messages qui nous disent ça. Il te fait cocu. Non, il te fait pas cocu au moins, Lia. Dis-nous juste ça.
9: Non.
3: Le truc qui revient le plus, c'est il pète à longueur de journée.
0: Un message de Mamoun, message de Mikra.
3: Mikamasutra, le Péque.
0: Un mec qui pète. Qui vous dérange dans l'attitude, dans le comportement de votre mec ou de votre meuf, vous pouvez nous raconter, vous pouvez nous dire. Toi, Marie, t'as eu un pétoman dans ta vie, toi?
4: Ah ouais.
6: Ah bah je l'ai vu la semaine dernière, tu vois.
7: Ah bah il m'a pété au nez.
6: Non, il m'a pas pété.
7: Pour rappeler les bons souvenirs.
6: Non, il m'a pas pété.
7: Il m'a chié sur la main.
0: Moi, une meuf qui est ma meuf qui pète à longueur de journée, moi ça me bloque. Hein.
6: Ah ouais, non, mais moi j'aimais pas. Hein. Ah,
0: pour moi, c'est un tue, moi, c'est un tue l'amour. Hein.
3: Ouais, non, tu m'étonnes, ouais.
0: Ah, toi aussi, carrément.
3: Ah, bah, gros.
0: Si ta meuf, elle lâche des grosses caisses à longueur de journée, comme ça, elle vient te voir.
3: Ah, ça dégoûte, mais j'ai mes bouches
6: sales.
0: Salam, Karim.
3: Ah, mais faut te boucher le cul, madame, je dis.
0: Tu dis ?
3: Ah, mais bouche sale, lui, ça, ouais.
0: Guigui, non, ça dérange pas, toi.
5: Ça sent fort ou pas ?
7: Ah, bah, c'est.
0: Non, mais même moi, rien que le fait qu'elle pète, même si ça
5: sent. C'est tellement galère, Guigui, une meuf qui pète.
0: Même si ça sent pas fort.
5: Si.
2: Mais c'est dégueulasse, une meuf qui pète, gros.
5: Ouais, mais bien sûr, c'est dégueulasse. Mais bon, tu connais.
7: C'est quand même un pétoman qui te dit ça, en plus.
2: Non, mais je t'explique, moi, la semaine dernière, j'ai revu mon ex.
0: Elle t'a pété.
2: J'avais envie de péter. Non, j'avais envie de péter. Je me suis retenu, tu sais, j'ai eu des gaz dans le ventre, gros. À un moment, j'ai dû sortir de là où on était pour aller péter. Mais c'était là, c'était resté longtemps.
6: Ça s'est entendu.
7: Mais t'as rebaisé avec elle?
2: Je ne dirai rien.
6: Ouais, donc oui.
2: C'est ma vie privée.
0: Non, ça se veut dire non, bah oui.
2: Mais avec elle.
0: Oh bah, t'as
2: pas
0: oui,
2: bah, non, mais évidemment, ouais.
0: Oh là, un petit billet comme ça.
3: T'as qu'à lui dire qu'elle a eu du plaisir aussi.
2: Ouais.
6: T'as l'enfoiré.
2: Ça, c'est pas pour
6: toi. T'es l'enflure.
7: Des fois, t'es drôle quand même.
2: Bah écoute.
0: Bon, c'est bien le vouloir.
2: Je parle espagnol, sinon je t'aurais laissé de l'appeler pour lui demander.
7: Non, mais ça va, on va continuer de notre côté.
0: Ouais, donc vous êtes en train de chercher ce que fait le mec de l'IA et qui te. Enfin, que t'as du mal à supporter. Enfin, que t'as du mal à supporter. Ouais, t'aimes pas en fait, hein. C'est ça, Alia.
9: C'est ça, exactement ça.
0: Il se gratte les fesses et il sent les doigts après. Message de Nico, GRXR80.
9: C'est pas ça.
0: Tant mieux.
6: Tu vis avec lui.
0: Son mec ne se lave
9: pas. Oui, je vis avec lui.
0: Il se lave. Ah, parce qu'il y a des sales.
9: Oui, il se lave.
0: Parce que parfois, tu te mets en couple. Enfin, on a déjà eu des témoignages de filles qui, bah, vous, qui nous écoutez. Vous vous êtes mis en couple avec un mec. Le mec, il était beau gosse, il se faisait beau gosse, tout ça. Et puis, une fois en couple, il se néglige, il se lave pas.
6: Ouais, bah oui, ça arrive dans les deux sens. Hein.
0: Il devient sale. Ah, même les filles.
6: Bah, ah ouais, oui, bah oui, on a déjà eu des témoignages.
7: J'ai des copines, mais extrêmement sales.
6: Ah, non, mais rien à voir, mais on a déjà eu des témoignages.
7: C'est incroyable.
0: Ah, c'est ouf. Bon, on en reparle dans un instant. Tu restes avec nous, Lia.
3: Ouais.
0: Et d'ailleurs, on voulait te féliciter parce que tu es grave intelligente. Lia est très intelligente.
3: De ouf. Ah bah, attends, c'est la classe.
0: Bon, alors, on va découvrir, je vous le disais il y a un instant, il y a Adrien qu'on va prendre au téléphone avec nous. Vous avez un truc à dire, vous pouvez me parler de tout ce que vous voulez tous les soirs. On va te découvrir, Adrien. Adrien, avec nous en direct de Beauvais. Salut, Adrien.
10: Salut, ça va?
0: Ça va bien, t'es à Beauvais?
3: Salut.
0: Bah, bienvenue à toi, Adrien. T'as 30 ans. Tu fais quoi dans la vie? Présente-toi un petit peu, Adrien.
10: Ah là, actuellement, je suis au chômage pour des raisons professionnelles. Je vais tout quitter pour recommencer à zéro.
0: Ah d'accord, t'as décidé de changer de vie, toi.
10: Ouais, un peu, ouais. Ah, ouais, ouais.
0: J'adore ce que t'as dit, là. Tu t'en es pas rendu compte, mais je suis au chômage pour des raisons professionnelles.
3: Ouais, c'est ça que je me suis dit.
6: Oui, c'est vrai.
10: C'est paradoxal comme phrase, mais j'ai quitté les choses pour repartir sur autre chose, en fait.
0: Très bien.
3: Tu veux partir dans quoi, là?
10: Je veux ouvrir un commerce, en fait.
3: Ah, c'est bien. Un commerce de quoi?
7: Entrepreneur.
0: Ouais,
3: un point de deal.
10: Bah, je suis en train de me poser la question sur un sex shop, par exemple, mais j'hésite.
3: Sérieux, un sex shop? Ah, sérieux?
10: Sérieux, mais tout se fait par internet maintenant, donc je suis en train de.
3: Ah, les love shops,
6: c'est ça, ouais.
2: Ouais, il y en a plein qui ferment, hein. Je sais qu'à côté de la radio, il y en avait plein.
7: Ouais, mais c'est des gourbis, les machins.
0: Non, mais t'as vu les trucs à côté de la radio?
3: Non, mais là, nous, rue Saint-Denis, c'était des gourbis, mon pote. T'sais, en fait, t'avais tout envie. Quand tu rentrais là-dedans, t'avais envie de tout sauf de baiser, quoi.
7: Ah ouais.
3: C'était. Oh non, mais anti. Non, mais le magasin qui est censé te donner envie de baiser, mais c'est ça te donnait envie de rien faire.
0: Genre, tu te dis, je vais
10: m'asseoir. Si je fais un truc comme ça, c'est un truc assez chic, classe, c'est pas.
3: Non, mais il faut faire. Ouais, les trucs propres, ouais. Genre les love shops, maintenant, ils appellent ça déjà.
0: Ouais, enfin, oui, c'est vrai
10: qui fait peur, quoi.
0: Oui, les trucs de rue Saint-Denis, ouais, tu avais l'impression, tu t'assois sur le siège, tu récupères des morpions, tu sais.
3: Ah ouais,
0: tu
3: disais, t'as le sperme des autres. Moi, j'avais été aussi à Pigalle là-bas, il y a des trucs, attention, quoi. Tu sais, avec des vieux rideaux là.
6: Ah, t'es rentré?
3: Ouais, ouais.
6: Tu fais quoi là-bas, toi?
3: Bah, je faisais du tourisme.
10: J'ai visité quelques-uns, il y a des trucs, ça fait peur, quoi. Faut faire attention où on met les pieds, quoi.
3: Tu rentres, le mec qui est là, derrière la caisse, il a plus de dents.
0: À sa force de sucer. Tu sais, il a pris des coups dans les dents,
3: il a trop sucé un goût vibrant, ça lui a fait sauter les molaires, quoi.
0: Bon, il y a des gars de Beauvais qui te saluent. Il y a Peterman. Bonjour Peterman, qui vient d'arriver, qui fait un petit coucou. Il y a Kess aussi, qui nous envoie un message.
10: Salut.
0: Bonjour du 60. Eh ben, salut à toi. Kess. T'as des potos du 60 qui nous écoutent.
3: Oui.
0: Alors, Adrien, toi, explique-nous pourquoi tu nous appelles ce soir. Dis-nous tout.
10: Bah parce que moi j'ai un problème avec le sexe en général, j'arrive pas à me poser en fait. J'ai toujours besoin de changer, de voir d'autres choses, d'autres nanas, j'y arrive pas.
3: Ah c'est pour ça que tu veux ouvrir un sex shop.
10: Bah si moi ça me plaît, j'ai même pensé à partir dans, enfin il y a une époque je pensais même à partir par exemple dans du porno, mais après j'ai réfléchi pour la vie, à l'avenir, à tout, quand on va vieillir ça sera compliqué à gérer.
0: Ouais, toi t'es très sexe en fait, le sexe c'est un des buts de ta vie.
3: Mais pourquoi t'as pas fait réalisateur porno?
0: Non mais c'est, tu penses au sexe souvent.
7: Ouais c'est ça, c'est ta passion.
10: Bah ça fait partie de la vie après, moi je me dis.
0: Non mais t'as raison, ça fait du bien, c'est.
3: Oh là, tu sais que moi j'aime la bite.
0: Ah bah tu vois, regarde, on a un dos dans l'équipe qui aime le sexe.
10: Ouais, on n'aime pas le même sexe, mais.
0: Moi je me rends compte que je suis moins sexe que plein de monde, tu vois.
10: Ouais, bah après, il y a des gens.
0: Bah après, chacun son délire.
10: Plus de besoin, moins d'autres, moins besoin.
0: Moi je suis plus dans l'intellectuel, tu vois.
3: Ah bah surtout avec nous, t'es bien entouré.
0: Je suis plus dans l'affection.
3: Tu vas quand même être frustré du coup.
0: Oui, c'est vrai. Tu vois, par exemple, Marie, j'arrive pas à sa cheville au niveau du sexe.
7: Ah oui, bah
3: mais qui m'arrive à la cheville de façon.
0: Ah, ça, je sais pas.
7: Arrête tes conneries.
0: Non, mais c'est vrai. Romano, t'es sexe toi aussi. T'aimes bien, toi, ça.
3: Ouais, bah j'aime bien les bonnes choses de la vie, quoi.
0: Mais y a pas une journée où t'éjacules pas, par exemple.
3: Les bonnes choses de la vie. Ouais, franchement,
0: ou en baisant ou en te branlant.
3: Ah ouais, j'ai besoin de cracher, tu vois.
7: Tu éjacules une fois par jour.
3: Tu vidanges tous les jours.
10: Puis de toute façon, c'est bon. De toute façon, il faut, c'est bon pour la santé, hein.
0: Il paraît que c'est bon pour la prostate.
3: Ouais, c'est soi-disant. Ouais.
10: Pour tout. Pour la fertilité, pour tout, en fait, c'est bien, quoi. Il faut.
7: Et puis, il faut le dire, c'est pas dégueulasse au goût. C'est goûtu. C'est goûtu. Une petite éjaculation.
10: Ça dépend les femmes.
0: Vous êtes obligé d'éjaculer une fois par jour, Cédric?
10: Non, ça dépend les femmes après.
5: Bon, moi, ça dépend.
10: C'est les femmes qui vont choisir, qui aiment, qui aiment pas.
0: Oui, après, oui, je
7: parle. Ah oui, ça, forcément, tu veux pas la forcer.
0: Comme on le dit, avale qui veut. Cédric, quoi, obligé d'éjaculer une fois par jour ou pas?
5: Non. Des fois, je peux ne pas éjaculer pendant 2 jours, 3 jours, je m'en bats les couilles.
0: D'accord.
3: Merci pour la planète.
5: Ah bah ouais, j'ai fait coup.
0: Et pour les pauvres rouleaux de sopalin. Qui doivent souffrir, t'imagines, t'as un rouleau de sopalin.
5: Ça en consomme.
0: Il va m'éjaculer dessus.
7: Non.
3: Mais tu n'avais pas dit que tu t'éjaculais dans tes chaussettes?
0: Ah si.
5: Non.
3: Et que tu les mettais après?
7: Ah non, le mec.
5: Les pieds qui collent.
3: Non, mais si.
0: Après, j'ai les pieds qui puent la
3: merde. Ou alors, c'est toi, dit Foul.
7: Non, c'est Samy, non?
3: Qui te branlait dans des chaussettes.
5: Non, jamais d'avis.
3: Ah, mais il y a quelqu'un de l'équipe. Il y a quelqu'un de l'équipe qui a dit ça.
7: Il a raison. Moi, j'ai raison à quelqu'un qui l'a dit.
3: Voilà la radim.
7: Ou alors, c'est pas un auditeur qui l'a dit. Ou c'est pas un auditeur, peut-être?
3: Non, c'est Cédric.
5: Non,
3: ouais, c'est toi, enculé.
5: Mais toi, va te faire mettre, toi, il est fou.
3: Non, mais de toute façon, t'es rempli de mythos. Tu dis jamais la vérité.
7: Tu t'as éjaculé dans une chaussette.
3: Va te faire doiter, mais va te faire enculer, tiens.
7: Tiens, voilà.
3: Je cherchais un truc.
7: Très bien, j'ai trouvé.
3: Mais c'est toi, Cédric. Non, mais tu la remettais pas derrière.
7: Non,
5: mais
7: j'ai pas mise.
3: Mais tu la remettais pas, mais tu le branlais dans ta chaussette.
0: Tu avais dit qu'un jour, tu t'étais éjaculé.
5: Arrête d'inventer une histoire.
0: J'en sais rien, je pose une question.
5: Tu dis plus, il y a 2 minutes, il avait oublié. Maintenant, il est terminé.
0: Je pose une question, Cédric.
3: Moi, le souvenir que j'ai, c'est que t'avais dit que tu t'étais branlé dans la chaussette.
7: Il y a quelqu'un qui a dit ça, je crois.
3: Et que après, tu
0: l'avais léché.
3: Tu t'es. Non. Et que t'avais pas fait gaffe et que tu l'avais mise.
5: Après, je l'ai ramené à Diffoul aussi.
3: Ah bah écoute, après vous faites ce que
0: je
3: voulez.
0: Je pense que j'ai fait là-dedans, moi.
5: Bah je sais pas, on remet cette histoire. Donc
0: la question, est-ce que vous êtes comme Adrien? Est-ce que vous avez... Bah dites-nous aussi, hein, appli Skyrock, skyrock.fm. Je salue El Porto qui lui s'essuie avec une chaussette après qu'il ait éjaculé. Et après, c'est rigolo parce qu'elles deviennent dures comme du plâtre.
7: Il faut les laver.
5: Ah oui, elles craquent,
0: elles, ouais. Salut. Ah, regarde, Blue. Oui, c'est vrai, Cédric, tu l'as dit à la radio que tu te branlais dans tes chaussettes et après que tu les as reniflées. Merci Blue. Voilà, la vérité sort des messages des auditeurs de Skyrock.
3: Ça va pas? T'es sous tension, l'ami?
5: Non, je suis au standard, mais du coup, la personne va raccrocher, donc c'est pour ça.
0: Prends-la.
5: Bah non, tu me parles.
3: Fais ton job, Blue.
0: Bah écoute, t'as deux oreilles.
3: Bah je sais pas, transfère-la à Marie, comme ça
0: on va la faire.
3: Jamais la
7: Super, merci.
3: Ah non, excusez, je suis en RTT.
7: Ah ouais, là, depuis.
0: Est-ce que vous êtes très sexe comme Adrien? Donc il n'y a pas une journée, Adrien, que tu passes sans éjaculer, toi?
3: Mais t'as une meuf?
0: Rien.
10: Ah, là actuellement j'en ai plus.
0: D'accord,
10: ah,
0: donc ouais, oui. Donc,
10: bon, mais c'est genre là, après, tu c'est pas.
7: Mais vu que.
10: J'ai des copines, il y a moyen.
7: Mais vu que tu voulais pas faire acteur,
0: pourquoi t'as pas voulu faire acteur du cul? Parce qu'on t'en reconnaît, c'est gênant, c'est ça?
10: Bah ouais, c'est ça.
7: Et pourquoi t'as pas fait réalisateur porno? Comme Jackie Michel.
0: Comme ça on te voit pas.
7: On te voit pas, tu te branles.
10: Derrière, ça m'intéresse pas en fait.
7: Bah mais tu peux les ken les meufs aussi.
0: Ah oui, c'est à combien de moments que tu dis, faut que je baise.
10: Ouais, ouais, mais ça me. Ouais, bah ça devient compliqué. Hein. Je me dis, si ça devient un métier, en fait, ça sera ça justement. Ça devient
3: non, mais tu sais, toi, je pense que ça va rien finir du tout, c'est que tu vas finir aux putes.
11: Ah le bâtard.
6: Attends, la conclusion, Romano.
0: Non, tu vas trouver des, tu vas trouver une meuf.
3: Ouais, quoi.
10: Jusqu'à présent, j'ai pas eu besoin, hein. Honnêtement, je me suis toujours bien sorti. Mais après, je suis pas compliqué non plus, mais.
3: Ah, tu prends tout ce qui vient, quoi.
0: Pourquoi tu dis que ça te pose un problème?
10: Faut qu'elle plaise quand même, mais.
0: Oui, j'espère, oui.
10: Ce qui me fait chier, en fait, c'est que j'arrive pas.
3: Non, mais il y a des mecs qui baissent des meufs, ils sont pas regardants sur la marchandise, hein.
0: Comment dire? J'aime bien le mot marchandise.
3: Non, mais c'est-à-dire que. Non, mais Marwan du 13, il est un peu comme ça.
11: C'est du volume, lui, en fait.
3: Il est pas regardant, quoi. Il fait du kilo, quoi.
11: Ça se présente, boum, il y va.
3: Il fait.
10: Après, tant qu'elle est jolie, après, moi, maigre, un peu ronde ou quoi, ça me gêne pas. Tant qu'elle est jolie, ouais, ouvert, et tout, quoi.
0: Alors, si tu dis.
10: Et puis, il faut qu'elle soit chaude, quoi. Si elle est pas chaude, ça m'attache pas. Quand tu fais une école de mer, au pieu.
11: Absolument, ouais.
10: Ça m'est déjà arrivé, d'ailleurs, de me tomber sur une nana comme ça, et puis, j'ai commencé, je suis sorti, j'ai remis mon pantalon, j'ai dit ciao, quoi. Elle a pas compris.
11: Ah ouais, il y a Bit200 qui te dit pourquoi tu ouvres pas un club libertin direct.
0: Tu niquerais à gogo, ouais, c'est pas con. C'est vrai. Club libertin.
10: Bah, club libertin, déjà, faut payer pour rentrer.
3: Non, oui, mais tu si toi, t'es le patron,
11: t'en ouvres un.
3: Ouais, le but, c'est que tu prends l'argent des gens. Effectivement, si tu ouvres un club libertin et que tu payes l'entrée quand tu vas dans ton établissement,
11: ouais, tu payes la bouteille. C'est cool.
3: Bonjour,
6: il y a un problème, les gars.
3: 90 balles. Tu sais, ils s'encaissent comme tout ça. Bonjour.
0: Et le problème que dont tu nous parles, c'est en fait que t'aimes tellement le sexe que t'arrives pas à rester fidèle et à te poser avec une meuf. C'est ça le principal problème, si j'ai bien compris.
10: Bah, fidèle, si, parce que j'arrive pas à me poser. Donc au final, il n'y a jamais rien de vraiment sérieux. J'ai pas compris, j'ai pas trompé une nana et tout, j'ai du respect.
6: C'est plan cul.
0: Bah, tu passes de meuf à meuf.
10: Mais j'arrive pas.
3: Genre, ton record de durée, c'est combien
10: avec une meuf.
0: Voilà, une relation, ouais. Relation où t'es amoureux.
10: Quand j'étais plus jeune, ça a été un an et demi. Après, c'était bon. Même, ouais.
0: Quand t'étais plus jeune,
10: je profite, quoi.
0: C'était à quel âge? Parce que t'as 30 ans. Ah, au lycée, d'accord.
10: Ouais, je devais avoir 18 ans.
0: Ah ouais. Depuis l'âge de 18 ans, t'as voulu te poser et t'as jamais pu. Mais tu veux.
10: Enfin, je me suis posé, après c'était mort, quoi.
0: D'accord, ok.
3: Mais même après, une meuf, quand voit le pâté au lit, quoi, tu n'arrives pas à rester avec.
10: En fait,
3: quand
10: voit le pâté,
3: il faut que
10: casser
3: un autre cul derrière.
0: T'as un info.
10: C'est que je me lasse, en fait. Je me lasse, en fait.
3: T'es comme Marie, en fait.
10: C'est la même meuf, donc c'est la même personne, donc ça m'ennuie.
3: Non, mais t'es comme Marie, mais t'es voix en couple.
0: Bah ouais.
3: Mais plutôt que de baiser avec Norbert, là.
10: Ça sera le même problème.
0: Alors on nous dit, c'est marrant parce qu'il y a Canardo qui nous dit, c'est pas le premier d'ailleurs qui laisse le message, j'en ai vu plusieurs qui disaient ça. En fait, t'es un info. T'es un mec d'info.
11: Ouais, t'es une pute.
0: Non,
11: t'es un affamé de sexe.
6: Non, mais l'autre.
0: Être info, c'est être info. La vraie définition de info, c'est une meuf. Bon, en général, c'est meuf nymphomane qui va voir des mecs. Ouais. Et à chaque fois qu'elle fait l'amour, elle est pas satisfaite, donc elle va en voir un autre.
6: C'est ça.
0: Elle est à la recherche du plaisir et elle trouve pas le plaisir. C'est ça. Toi, le plaisir, tu le trouves.
10: J'ai des amis qui me l'ont dit, hein, qui m'ont dit, mais mec, tu vas avoir un problème, tu vas avoir une fille et tout. Je dis, laisse-moi tranquille.
0: Ouais, c'est marrant ça.
10: Et à l'inverse, j'ai des amis, ils sont mariés, en couple et tout, mais ils ont même pas le droit de regarder un porno. Moi, ça me rend fou, quoi. Je dis, mais comment tu fais?
0: Il y a Mélissatina qui nous laisse un message. Il dit, c'est quand même mieux un mec comme lui qui a pas de relation plutôt qu'un mec comme mon ex qui lui allait voir d'autres meufs pendant que j'étais avec lui. Ouais, ça c'est.
3: Ah, ça, effectivement, vu comme ça.
0: C'est vrai que c'est mieux comme ça, là. Bon, vous nous laissez vos témoignages si vous êtes un peu comme Adrien ou si vous avez eu des périodes de votre vie où vous étiez comme Adrien, que vous soyez un garçon ou une fille d'ailleurs. Genre, vous avez envie de vous poser. T'as envie d'avoir une histoire d'amour, toi, d'avoir une vie de famille, un truc classique ou c'est pas vraiment ton style de vie? Toi, la vie de famille.
10: Moi j'aurais bien envie, mais quand ça arrivera, les choses doivent se faire quand elles se font. Mais aujourd'hui, j'ai cherché un peu, j'ai quand même essayé de me poser. J'y arrive pas.
3: Bah regarde, comme on dit, t'as peut-être pas trouvé la bonne.
0: Hein. C'est vrai. Il y a Richie qui nous dit, je suis sûr, c'est arrivé à beaucoup d'hommes. Et ben on vous attend, les hommes, les mecs, allez-y, faites péter. Les gars, vous nous laissez vos messages. C'est arrivé à beaucoup d'hommes, mais il y en a peu qui le disent. Surtout s'ils sont en couple, s'ils sont avec leur meuf, ça faut. C'est vrai qu'il faut pas trop le dire.
10: Après, moi, je peux en parler assez librement parce que voilà, j'ai personne, donc et j'ai toujours été dans le respect. Ça, ouais. Par contre, j'ai un truc.
0: Non, mais c'est ce que disait. C'est ce que disait Mélissa là, qui nous envoyait un message. Mélissatina qui nous envoyait ça. Là. Bon, on vous attend en direct 01 53 40 30 20. Si vous aussi vous avez eu des périodes comme ça dans votre vie, ou alors si vous connaissez des gens qui, même s'ils sont en couple, sont obligés d'aller voir ailleurs. Il y a Dédé qui nous dit c'est touchant comme témoignage. C'est pas le premier qui nous dit ça d'ailleurs.
3: Ah, écoute, touchant, vous peut-être pas non plus.
6: Touchant, ouais, c'est quoi?
0: Non, mais
3: je suis pas sûr quand même que ce soit le mot le plus approprié.
0: Bah, si t'as la possibilité de baiser tout le temps, et là tu te dis j'aimerais bien arrêter, me poser, et j'arrive pas à me poser, c'est un problème pour moi, j'arrive pas à rester avec la même meuf. Donc il y a un côté touchant, puisque. Il y en a qui aimeraient baiser tout court.
10: C'est ça, moi ça m'emmerde à un moment donné.
0: Il y a plein de mecs ou de meufs qui aimeraient avoir ta vie, c'est-à-dire passer de l'un à l'autre sans se poser de questions. Et toi, tu te dis, j'aimerais changer. On aura la réaction, vos réactions en direct, allez-y.
3: Ouais.
0: C'est vrai que tu fais rêver plein de monde. Déjà Arthur, là, qui nous laisse un message, qui nous dit, il a trop la belle vie, c'est la best life. Et ouais, et oui,
3: la vie d'artiste.
0: C'est ça, c'est la vie d'Adrien. On y revient, on prend vos réactions comme promis. Et puis, on va donc découvrir, on prend l'IA, tiens. L'IA qu'on a eu il y a un instant. Au tout début de la radio libre avec nous. Alors, Lia, tu vas nous parler le truc qui te dérange chez ton mec. Dans un petit indice, c'est un truc dont on va parler il n'y a pas très longtemps dans l'émission.
3: Alors, Cédric a dit que c'était un truc qui se produisait plusieurs fois par jour.
0: Ouais, il y a un truc qui se produisait plusieurs fois par jour. Il reste des heures aux toilettes pour Tite Samo.
3: Ouais, il a peut-être des problèmes gastriques, le pauvre.
0: C'est la PlayStation. Ah oui, c'est pas con ça. Il y en a
2: pas bête, ouais.
0: Il n'arrête pas de jouer, ça c'est le message de Linda. Il y a RCS, ça. Qui nous dit c'est la PlayStation. Il se mange les peaux des mains et des pieds, nous dit Mamoun, 18 ans. Il y a plein de trucs dégueulasses que vous avez. Il se lave plus, donc ça je l'avais dit, mais tu nous avais dit que c'était pas ça.
3: Est-ce qu'il se mange des croûtes de tête? Parce que Cariole a vu ça dans l'avion.
0: Des croûtes de tête?
3: Une espèce de zadiste à côté d'elle. Moi j'étais au rang derrière.
0: Ah, mais c'est mon cum.
3: Non, c'était une meuf.
0: Ah, c'est mon fils.
3: Ah, mais elle était avec Cariole, elle était à deux doigts de dégueuler. Elle parlait avec. Et la nana d'à côté, en fait, pendant le vol. En fait, elle avait des faux ongles, se grattait la tête, elle enlevait des espèces de croûtes, elle les regardait et après elle les mangeait et ensuite elle a fait ça avec ses oreilles pendant 2 heures.
0: Quoi dans les oreilles? Elle avait des croûtes?
3: Bah, elle avait de la merde d'oreilles, quoi. Et la meuf faisait ça, elle se mangeait, après on va pour récupérer les bagages, elle me dit ouais c'est elle, bon je l'avais reconnue parce qu'elle avait les cheveux un peu toutes les couleurs. La meuf, les aéroports, bon c'est pas que c'est sale, mais la meuf elle arrive pour attendre les bagages, elle s'assoit par terre, c'est bon, tout le monde a marché, c'est dégueu. La meuf elle attendait comme ça et elle continuait de se gratter la tête et de se manger des trucs. Et elle m'a envoyé des messages, elle me dit je pense que je vais
6: elle bouffait des croûtes.
3: Ah ben je sais pas, a priori elle avait des croûtes dans la tête. Elle me dit regarde. J'ai dit non, ça va aller, s'il te plaît.
6: Pas une maladie, parce que vous vous souvenez, on avait
3: dit. Non, mais une maladie, mais tu peux déjà, va te laver les cheveux.
2: Déjà, maladie mentale.
3: Ouais, et puis arrête de les bouffer, tu vois.
6: Non, mais vous vous souvenez, on avait une nana, une fois, qui nous avait appelé parce qu'en fait, elle s'arrachait les cheveux, elle bouffait les bulles.
3: Mais là, a priori, elle avait des croûtes dans la tête. Monsieur Cariole a discuté avec une Italienne à côté qui était très sympa. Et de l'autre côté, et moi, elle m'envoyait, tu sais, dans l'avion. Tu peux.
0: Ah, vous étiez pas ensemble?
3: Non, mais j'étais au rang derrière, moi.
0: Ah. Parce que. Je supportais plus Cariole au bout d'une semaine.
3: Non, mais non, parce qu'en fait, vu qu'on avait le chien, là, en gardiennage, là, en fait, tu sais, pour.
6: C'est sympa,
3: ils sont obligés de. Ouais, non, mais bon, ça va pour 2 heures, pas non plus.
0: Ça te fait des vacances,
3: deux
0: en
3: heures,
0: plus.
3: Ouais, non,
0: des vraies vacances.
3: Déjà, pour qu'elle me bassine un peu pendant. C'est bon que j'avais déjà. Je m'étais déjà coltiné quasiment une semaine. H24, merci
6: beaucoup. Un enfoiré.
3: Et la meuf, non, elle se grattait elle avait moi, j'ai vu, parce qu'elle avait des faux ongles, j'ai regardé un peu. Moi, je voyais pas, mais. Et Cariole, elle m'envoyait des messages, elle me disait, ouais, la meuf, elle se gratte la tête, elle se mange son truc depuis tout à l'heure, quoi.
0: Ah, dégueu.
3: Et la meuf, elle a fait ça pendant tout le vol.
0: Eh bien, tu nous rassures. Lia, c'est pas ça ton mec, hein, c'est heureusement.
9: Non. Ah non, c'est pas ça. C'est pas
2: bon,
9: ça.
2: Tant mieux.
0: Ça fait combien de temps que vous êtes ensemble? 3 ans, hein, c'est ça?
9: Ça fait 3 ans, plus de 3 ans.
0: Et il le fait depuis le début parce qu'on nous dit il ronfle, il grince des dents. Alors il ronfle, c'était le message de Issa. Il grince des dents, c'est Flynn, il grince des dents, un truc comme ça.
9: Alors non, c'est pas ça, mais oui, il le fait depuis le début.
0: Depuis le début, très bien. Qu'est-ce que ça peut être d'après vous dans l'équipe? Il y en a qui ont trouvé la réponse, parce que Cédric vient de me donner la réponse et j'ai vu des messages depuis tout à l'heure, vous avez trouvé la réponse. Il met des porte-jartails pour couler le loup.
3: Spécial. C'est quoi, genre il se branle plusieurs fois par jour?
9: C'est ça.
0: Ah bah voilà, bravo. Il y en a plein qui avaient trouvé la bonne réponse.
2: Fout,
0: c'est vrai, on n'avait pas cité, mais il y a Jaja du 27 qui nous dit il se masturbe.
3: Mais il se branle devant toi.
0: Ouais, il se branle beaucoup, oui, c'est ça.
3: Ouais, devant toi?
0: Fred aussi.
9: Non, pas devant moi.
3: Absolument. Absolument, je suis en train de me masturber.
0: Léa, Alès Blaise,
3: en fait.
0: Là, il y en a plein qui avaient trouvé, là. Alès Blaise, Léa, qui nous dit, il se branle. Gazou aussi, il se branle trop. Il joue trop la console. Non, c'était pas ça, c'est se branler trop souvent. Mais il se branle devant toi, oui. Comment ça se passe?
9: Ah non, pas devant moi. En fait, je gris qui regarde des films porno.
0: Plusieurs fois par jour. Mais comment ça s'est passé? Il le fait en cachette? Comment t'as grillé, dis-nous?
9: Alors moi je grille parce qu'on a les mêmes comptes, du coup par rapport à ça je vois, je fouille, donc c'est comme ça que j'ai grillé, bon depuis le début j'ai grillé, j'en ai parlé plusieurs fois.
0: Mais t'as eu d'autres mecs dans ta vie, Lia?
9: Comment?
0: T'as eu d'autres mecs dans ta vie avant?
9: Oui bien sûr.
0: Et eux ils se branlaient pas?
9: J'ai pas grillé.
0: Non, mais c'est chelou quand même.
7: C'était plus discret.
3: Non, mais c'est quand même chelou de se branler comme ça plusieurs fois par jour. Ouais. Genre d'aller s'isoler alors que t'es avec ta meuf et te taper une queue. Ça, je sais pas, mais vous baisez pas?
6: Ouais.
9: Bah si.
0: Bon, bah c'est bien alors.
6: Mais à quelle fréquence?
9: Pas tous les jours, mais bah je sais pas, une fois, des fois, une fois par semaine, des fois plusieurs fois.
0: Ouais, enfin bon,
9: des fois pas du tout de la semaine.
0: Ouais, bon, au moins, il y a combien de temps que vous êtes ensemble?
6: Voilà.
0: Trois.
9: Plus de trois ans.
0: Ouais. 3 ans. Après, de se branler si vous faites l'amour ensemble, si vous êtes satisfaite. Êtes-vous satisfaite du rythme des relations sexuelles?
9: Oui, ça va.
0: Bon, bah voilà.
9: Ça dépend des semaines, on va dire.
0: Oui, les semaines à zéro, oui, j'imagine que t'es moins satisfaite.
6: Et au début, vous baisiez tous les jours, non? Enfin bon, au début en général.
9: Peut-être pas tous les jours parce qu'on se voyait pas tout le temps au départ.
6: Mais très
9: souvent, oui, régulièrement.
6: Ouais. Bon. Et elle regarde quoi comme film de cul? Parce que.
0: Ah oui, t'es espionnée. Tu t'es renseignée?
9: Bah, un peu de tout, franchement, il n'y a pas de typologie exacte où il va voir à chaque fois ce type de femme ou.
0: Ouais, c'est pas un genre, par exemple.
6: C'est pas un truc à l'inverse de toi, par exemple.
9: Non.
0: Bon,
9: c'est vraiment de tout.
0: Oui, il varie les plaisirs.
9: Voilà, c'est ça.
0: Mais c'est bien de varier les plaisirs parce que tu vas voir un jour un film, je sais pas, un film d'action, après un film de science-fiction, après un film rigolo.
6: Ah ouais, super.
0: Donc c'est pareil pour les films de cul, faut varier.
6: Non, mais bon, ouais, c'est rassurant, il a pas d'idée hyper chelou, quoi.
0: Hélas, il a, oui, c'est vrai, oui. Il a un site de prédilection, un site qu'il préfère.
9: Oui.
0: C'est lequel?
3: Alors?
9: X-Hamster.
0: X-Hamster.
6: Ah, c'est son truc.
3: Il adore aussi.
12: Pas mal, c'est bien, c'est validé.
0: Pas mal.
6: Voilà. X-Hamster.
12: Bon, je sais pas, moi je suis très classique, moi je vais sur Pornhub quoi. Donc bon.
0: T'es très Pornhub.
12: Ouais.
6: Moi j'ai deux questions.
0: Ah.
9: Oui.
6: Voilà. Bon, déjà, est-ce que tu lui en as parlé?
3: Super.
6: Non, mais est-ce que tu.
7: Alors, la première, c'est bonjour, vous allez bien.
3: Ouais, et la deuxième,
7: comment allez-vous? Quand est-ce qu'on boit la première bière?
3: Comment allez-vous?
6: Est-ce que tu lui as dit que t'avais grillé le fait qu'il aille sur les films porno tous les jours?
9: Oui, plusieurs fois.
6: Et il alors, t'a dit quoi?
0: Il était gêné, il était comment?
9: Alors, plusieurs fois, il m'a dit, promis, je vais arrêter.
0: Ah ouais? Mais tu lui as dit de manière culpabilisatrice?
9: Bah, parfois oui, parfois non. J'ai déjà essayé
0: grave,
9: de savoir pourquoi.
0: Ouais, mais moi je trouve
6: c'est
0: ça
6: pas grave, mais plusieurs fois.
0: Romano, tu passais bien tes matinées à te branler.
3: Ouais, mais je le faisais quand Carole était pas là, tu vois. Jamais je me suis, par exemple, on est ensemble à la maison, je vais aller m'enfermer aux chiottes et me taper une queue alors qu'elle est à.
0: Ouais. Jamais fait ça.
3: 10 mètres. Si elle est là, je préfère la baiser.
6: Bon, j'ai ma deuxième question.
3: Non, mais tu vois, c'est.
0: Ça, veut pas.
3: Bah, dans ce cas-là, je vais peut-être me branler, mais devant elle, c'est pour la provoquer ou l'exciter,
6: pour la
3: quoi.
6: Provoquer.
3: Mais
0: non,
3: mais
0: tu vois, devant elle, tu baisses ton pantalon et tu sors ta queue.
3: Ouais, bon, le pourcentage de réussite n'est pas forcément élevé avec cette technique. Mais bon.
6: Non, mais du coup, là, quand vous avez eu votre discussion là-dessus, tu lui as pas demandé pourquoi et tout ça, t'as pas posé de questions et tu lui as pas proposé aussi de regarder un film avec lui?
9: Alors, je lui ai déjà proposé, on a déjà essayé et en fait, il est gêné.
0: Ouais, bah une branlette, c'est personnel.
12: Bien sûr, c'est normal, oui, mais bien sûr. Moi, quand j'avais une meuf à l'ancienne, je me voyais pas genre.
3: En cinquième
12: Non, mais tu sais, jamais je me serais vu me branler devant elle et tout normal. J'aurais été trop gêné.
0: Allez, on va se branler.
12: Tu sais, non, mais vraiment.
6: Non, mais même de foutre un film de cul avec ta
3: meuf. Ah, moi, je me suis déjà branlé
0: devant elle pour l'exciter.
6: Non, mais jamais. Même dans son dos, toi.
0: Vous avez regardé déjà des films de cul avec vos chéris, tiens, dans l'équipe?
6: Ouais.
0: Samy?
12: Ouais, ça m'a déjà fait.
0: Et tu t'es branlé avec?
12: Non, jamais fait ça par contre.
0: Ah, donc tu regardes.
12: Non,
0: c'est
12: pour déconner, tu zappes, il y a
6: plein de
12: cul.
0: Non, mais ça aussi, moi aussi.
3: Moi, je l'ai fait, je l'ai ken.
12: Ah, volontairement?
0: Ouais,
12: non, jamais, gros.
0: Tiens, tu dis, tiens, ma chérie, on va regarder un film de cul, après on baise.
12: Non, jamais,
0: jamais fait ça.
3: Moi, j'ai déjà fait, gros.
0: Et alors, t'as bien
3: fait? Je l'ai ken devant le film de cul, quoi. Je regardais en même temps.
0: Mais
3: alors, tu faisais les scènes, non, je faisais pas les scènes, non, mais je la baisais, gros.
0: Et elle aussi, elle
3: m'aimait.
0: Ouais. Elle aimait bien.
3: Bah ouais.
0: Très bien.
3: Cool.
0: Voilà.
3: Non, moi je suis trop dans l'action, j'ai pas le temps de savoir.
6: je suis pas dans l'action.
0: Cédric.
12: Non, jamais fait, non.
6: Ah ouais.
0: Bon, Marie, j'imagine que oui.
6: Oui, bah oui, j'ai dit oui.
3: J'étais même moi dans le film.
0: Ah bah voilà.
12: Ah ouais,
3: on me regardait pendant qu'il me baisait.
6: Non, t'es con, hein.
3: C'était incroyable.
0: Et tiens, je voudrais vous demander un truc, les filles. Est-ce que ça vous dérangerait d'être dans le. D'être comme l'IA, c'est de vous rendre compte que votre mec il se branle. Donc plusieurs fois par jour, tu nous as dit.
9: C'est ça.
3: Ouais. Mais genre combien de fois?
9: Bah parfois deux fois.
3: Bon. Ah mais moi dans l'autre sens ça me dérangerait, tu vois.
0: De quoi? C'est-à-dire qu'elle se touche deux fois par jour?
3: Non mais alors que je suis dans la maison, ouais. Ah moi ça me casserait les couilles.
9: Parfois je suis pas là, hein.
0: Oui, il le fait pas mais systématiquement quand t'es là.
3: Ouais. Ah ouais, non mais bon, voilà, quand t'es pas là, ouais, mais c'est différent. Il faut bien dire les choses aussi maintenant.
6: Ah, mademoiselle. Tu as engueulé. Allô, t'es
3: mais là. Non, mais il faut être précis.
0: Il y a Sol. Sol qui te pose une question et qui te demande si vous avez déjà essayé de faire l'amour en train de regarder un film. T'as déjà répondu, t'as dit non.
9: C'est ça. On a déjà essayé, mais il est gêné.
6: Et ça, fait combien de temps qu'il fait ça? Je sais pas, vous avez un enfant, il y a eu un truc différent entre vous, enfin.
9: Maintenant, en fait, depuis le début, j'ai remarqué, enfin, je retrouvais des mouchoirs, tout ça.
12: Non, mais là,
6: il laisse traîner ses mouchoirs collants.
12: Ah, mais là, ouais, il est pas discret, là.
3: C'est la surconsommation de Kleenex, là. C'est incroyable. C'est
12: ton histoire. Bon, il a déconné, là.
0: Qu'est-ce que tu voulais demander aux auditeurs, aux auditrices de Skyrock? Vous réagissez, vous nous dites, si ça vous est arrivé dans votre couple.
9: Je voulais justement avoir des avis de mecs en couple.
0: Ouais.
9: Savoir s'il faisait ça, si c'était normal ou pas.
0: Alors les gars, vous avez entendu l'appel.
9: Lui me dit que c'est normal, mais moi je pense que non.
0: Moi je trouve que c'est normal, moi.
6: Non mais de se branler, oui, mais deux fois par jour comme ça, systématiquement, bon.
0: Écoute, il y en a qui fument beaucoup, il y en a qui fument
6: pas beaucoup.
0: C'est vrai que
6: ça fait beaucoup.
0: Il y en a qui se branlent beaucoup. Ouais, il est accro. Il est accro à sa bite. Bon, dites-nous les gars, donc on attend votre témoignage.
6: Moi, je serais plus d'amour avec lui, tu vois.
0: 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Pour réagir, vous nous laissez vos messages, vous témoignez là-dessus, est-ce que ça vous est déjà arrivé et comment vous avez géré l'histoire. Et puis les filles, je vais vous poser une question supplémentaire. Est-ce que vous aussi, vous êtes tombé sur un mec qui passait beaucoup de temps à se branler, qui se branlait régulièrement?
6: Bah, les mecs aussi, il y a des nanas qui se branlent régulièrement.
0: Bah, si vous voulez, les filles. Bon, en tout cas, des réactions là-dessus. Tu bouges pas, Lia, on revient tout de suite. Et c'est bien, ça fait un complément par rapport à ce dont on parlait la semaine dernière.
12: C'est ça,
0: ouais. On n'est pas pris de témoignages, mais on a plein de témoignages qui arrivent. Vous avez la parole, on aura nos doubles appels, on donne la parole aux Français. Et notre problème du mois à retrouver tout à l'heure, et ça, vraiment, ça fait plaisir.
12: Grave.
0: Allez, jusqu'à minuit, c'est sur Skyrock.

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1: Et oui, sur Skyrock jusqu'à minuit, ouais. Tous les soirs, c'est Radio Libre dès 21h. Vous êtes là avec la meilleure équipe du monde.
2: C'est nous.
3: On est là.
1: Voilà,
3: ouais.
1: Vous êtes les meilleurs auditeurs, les meilleures auditrices du monde. Et oui, ça c'est vous. Et on est ensemble. Bon, pour parler plein de choses, on retrouvera, je vous le disais, nos doubles appels, le problème du mois. Le jeudi, on va faire un tour sur les réseaux pour voir quels sont les problèmes psychosexuels des Français. Et on va essayer de les aider ce soir avec le docteur Romano et ses multiples dossiers. Et on va revenir aussi là tout de suite à Adrien, avant de revenir à Lia, qui a un truc à reprocher à son mec, un truc qui la dérange chez son mec. On va y revenir parce qu'on a plein de réactions sur Lia. C'est les pornos. Et oui, les pornos. Et puis on a, les réactions pour Adrien. Alors Adrien, il kiffe le sexe, il n'arrive pas à se poser avec une meuf.
2: Absolument, ouais.
1: Alors les réactions, qu'est-ce que vous nous dites? Il y a Carolette du 33, qui nous dit que elle est l'info. Salut à toi. Et quand elle est avec quelqu'un, elle nous dit et que t'as tout sexuellement avec lui, eh ben tu vas pas tromper ailleurs, tu vois. Adrien,
2: ah je te dis moi, t'es pas tombé sur la bonne.
1: Ouais, il y a plusieurs
2: qui disent ça. C'est une phrase à la con, mais bon, Muti, ça marche. Hein.
1: Muti du 06 qui nous dit aussi, t'es pas tombé sur la bonne.
4: Ouais, mais je trompe pas. Je compte pas plus.
1: Ouais, parce que t'as pas de relation, toi.
2: C'est ça, là, bon, là, t'as personne, là, donc.
4: Après, tu vois, il y a d'autres trucs, tu vois, il y a. Non, et puis même.
1: Mais
4: tu vois, moi, sexuellement, tu vois, je pousse le truc, tu vois.
2: Mais tu veux. Genre, tu vas jusqu'où, toi?
4: Pas non plus, tu vois.
1: Ça veut dire quoi, tu pousses le truc?
2: Ah, je pousse la crotte, quoi.
1: Putain. J'adore.
4: Tu vois, l'anal avec une grossesse, moi, ça me dérange pas.
2: Ah, bah, c'est ça, il pousse la crotte, vraiment.
4: Non, mais attends. Tu vois, si elle, tu vois,
2: comme
4: si elle,
2: glaces, ça l'intéresse
4: et tout. Après, tu vois, la dilatation, tu vois, c'est pour ça, on parlait de sex shop tout à l'heure, tu vois, j'ai lâché des fortunes. J'ai lâché des fortunes
2: mais
4: dans
2: c'est
4: des
2: quoi, tu dilatation, t'as acheté quoi comme...
4: et tout,
2: calme-toi
4: et
2: un puis, petit peu.
4: Il est chaud.
2: Le mec, on l'arrête plus, il est parti. Mais c'est quoi dilatation, t'as acheté quoi? Tu dilates des culs?
4: Après, je sais pas, je connais pas trop le principe en fait de la radio libre. On peut parler comme il faut ou.
2: Ah ouais, vas-y. Sinon, ah non, tu peux parler comme tu veux.
4: Ah mais non. Si on peut parler normal, je parle normal, y a pas de problème.
2: Non, mais parle normal.
1: Tu sais, si ça s'appelle Radio Libre, je dis ça pour tous les nouveaux et les nouvelles qui nous rejoignent, parce qu'il y a tout le temps des nouveaux auditeurs de Skyrock. On peut parler de tout ce qu'on veut, comme on veut.
2: C'est ça. Mais tu dis là plus trop de balles, toi.
4: Sur des plugs anal, sur des sextoys et tout.
2: Ah ouais.
4: Et puis.
1: Et puis.
4: Non, pas le mien. Non, jamais. Ça, on touche pas. Moi, y a pas de problème là-dessus.
2: Ah.
4: Mais la meuf, si elle est intéressée, j'ai même eu des copines qui, non, on touche pas. Et puis, une fois bien amené le truc ou quoi, et franchement, même moi, j'étais impressionné de ce que je pouvais mettre dedans, quoi. Je dis, waouh.
1: Un placard.
4: Et puis, parce que ça m'a fait, du coup, tu dis,
2: j'ai garé ma bagnole, dis donc.
4: Tu vois.
2: Allez, c'est incroyable, ça.
1: C'était un garage.
2: C'est un garage à bite, quoi.
1: C'était une cave, le truc.
2: Ah ouais, truc, bien pratique, quoi.
1: Eh, il y en a qui sont obsédés par le cul. Il y a Si, là, qui nous envoie un message. Bonjour, Si, du 31, qui nous dit, moi, j'aime trop le sexe. Le problème, c'est de trouver une personne qui le fasse.
2: Ah oui, bah ça, ouais, c'est.
1: Non, mais tu peux
2: être. C'est là, l'attendant, il y a la branlette.
1: Bah, voilà ce que j'allais dire. Tu peux être obsédé par le cul, et être obligé de te branler tout le temps, parce que ça fait du bien, et t'as raison, Adrien. Au final, ça fait du bien. Le seul truc que t'as, c'est que toi, t'es obligé de changer tout le temps. Donc, peut-être t'es pas tombé sur la bonne. C'est peut-être ça. Adri. Bon, on va.
2: Puis bon, après, ouais, ça dépend quand même. Si tu rencontres la meuf et tu dis je vais te dilater, elle peut flipper.
4: C'est frustrant.
5: C'est comme ça.
1: C'est frustrant parce que t'as envie d'avoir une. On te dit c'est la crise de la trentaine. Bah oui, t'as 30 ans, il y a une crise de la trentaine. Dis donc, j'ai appris ça à Alexandre qui nous envoyait un message pour la crise de la trentaine là tout à l'heure.
2: Tu t'en souviens, Cédric?
3: J'ai pas encore passé.
1: C'est trop vieux. Ah oui, c'est
3: ouais. Ah non, je suis trop jeune.
1: Cédric, t'as vu, il a commencé à avoir des trucs de la sénilité, c'est plus.
2: Ouais, c'est ça, il est complètement paumé.
3: Ah bah grave, ok.
2: Bon, là, je vous rappelle que j'ai 12 ans. Oui, ouais, non, c'est vrai, tu n'as pas 12 ans.
3: Un peu plus quand même.
1: Ne
3: meurs pas, dit fou.
2: Qu'est-ce que tu fais?
1: J'ai un chat dans la gorge.
5: Oui. Ah, moi, j'ai une grosse chatte. Allez.
1: Ah, tu vois, chacun son truc, là.
5: Évidemment.
1: Bon. Vous rigolez, mais ça peut être un grave problème quand on n'arrive pas à se fixer, surtout quand on est en couple, en ménage.
2: Oui, en ménage, comme on dit.
1: En ménage, couple, comme tu dis. Bon, il y a Cédric qui nous appelle du 59. Salut à toi, Cédric.
6: Salut.
1: Cédric.
2: Salut, Cédric.
1: Cédric. Et on a Fred qui, lui, nous appelle du 51. Salut, Fred.
7: Salut l'équipe.
1: Salut Fredo.
2: Salut Fred.
1: Alors, vous appelez pour Adrien parce que vous êtes un peu comme ça, comme Adrien, c'est-à-dire avoir envie de baiser tout le temps et puis de changer de meuf tout le temps.
2: Vous êtes nymphomane,
1: c'est ça?
7: Non, pas forcément envie de changer de meuf tout le temps. C'est plus par rapport. Moi, j'appelais pour un petit peu mon expérience personnelle.
1: Vas-y, on aime bien avoir des témoignages comme ça. C'est du réel, c'est du.
2: C'est du real. C'est une expérience sexuelle, absolument.
1: Ouais.
7: Exactement.
1: Qu'est-ce que tu voulais dire par rapport à ce que tu as dit?
2: Toi, t'as une voix sadique,
1: j'adore.
5: Exactement, ouais. Mes expériences sexuelles.
2: Après, je vais te baiser en ma vie.
7: C'est moi, Patrick.
2: Absolument, je suis son fils.
1: Plus son fils, oui, j'imagine. À l'âge que t'as, t'es plus son fils, voire le petit-fils de Patrick, même. Qu'est-ce que tu voulais dire par rapport à Adrien, toi?
7: Peut-être. Donc, par rapport à Adrien, en fait, moi, je voulais donner un petit peu mon témoignage.
1: Oui.
7: Où je suis resté 15 ans avec mon ex-compagne.
1: Mais t'as quel âge?
7: J'ai 32 ans.
1: D'accord, ok. Donc, tu l'as connu quoi?

0: brosse à cheveux.
1: C'est pas une obligation.
0: Ben voilà, mais on a pas de merde.
2: Non, ben tout le monde n'a pas des jouets, Marie.
1: Oui, bah c'est mieux d'avoir un jouet.
2: Bah moi, j'ai plein de copines, elles ont pas de jouets, ou alors elles me l'ont pas dit, peut-être.
1: Oui, ouais, en général, c'est pas le truc que tu déclares tout le temps.
3: C'est ça, c'est leur intimité, gros.
0: Ah oui, la pâtisserie, ça fait bien l'affaire.
1: Toi, Samy, ta chérie, elle a un jouet ou pas?
3: Ouais, j'ai même mes ex avant, ils avaient des jouets, ouais.
1: Ouais,
3: j'ai toujours eu des meufs avec des. Ouais, je suis au courant.
1: Ouais, tu vois. Bon,
3: après, elles s'en servent pas forcément devant moi.
1: Oui.
3: Je sais même pas quand elles s'en servent, tu vois. C'est ouais, chacun son truc, en fait.
2: Alors, on a eu les témoignages des filles. Bougez pas, les filles, restez avec nous.
0: Mais touchez-vous, les filles.
2: Parce que vous pouvez réagir à n'importe quel moment. Mais on va prendre les témoignages des garçons, notamment de Thomas de Nice. Alors, Thomas.
0: Ah, mais touche-toi, Thomas.
1: Non, mais arrête.
0: Vas-y, mets-toi une brosse à cheveux dans le cul.
1: Ah, mais arrête avec
0: ou la manche à balai.
4: Eh non, c'est pas l'heure encore.
1: Ah. C'est pas l'heure.
2: Ah, oui, pour l'instant, c'est radio libre. Quand on peut se toucher, il y en a qui se touchent en écoutant la radio libre.
1: Oui, ou qui font l'amour.
2: Bah oui. Alors, oui, Thomas, donc toi, t'as 30 ans, t'es niçois, et tu voulais dire quoi par rapport à l'histoire de Lia et à son mec?
4: Ben, moi, je pense que c'est totalement normal. C'est la base, quoi.
1: C'est la base. C'est quoi la base? C'est-à-dire, toi, tu te branles plusieurs fois par jour?
4: Bah ouais.
2: Ah. Et t'as une meuf, toi, Thomas, c'est quoi tes.
4: Ouais, pareil.
2: T'habites en
4: couple.
2: Mais tu sais, avec, vous habitez ensemble?
4: Ouais.
1: Et vous faites l'amour combien de fois par semaine?
4: Ça dépend.
0: Et tu te touches parce que tu sais que c'est important?
1: Deux, trois fois. Deux, trois fois, c'est bien.
0: Non mais si ça t'arrive par exemple, je pars en train d'écouter la radio, de mater une série et là tu lui dis attends deux minutes, je vais me taper une queue dans les chiottes.
1: Non, tu dis, ou tu dis rien.
4: Ah non.
2: Ouais, non, mais tu vois. Mais quand elle est là, ouais. C'était déjà arrivé de te taper une queue.
4: Après ouais, ça m'est déjà arrivé, hein, genre je finis tard le travail et voilà, madame elle dort et.
1: Bah oui.
2: Je salue Chiotte d'ailleurs qui nous écoute et qui dit
1: Chiotte, c'est joli.
2: Oui, son pseudo, oui. Qui nous dit c'est trop fort, j'écoute la radio, je me branle et ça parle de branlette.
1: C'est magnifique. Super,
2: bah, tu vois, c'est bien.
1: Éclate-toi bien.
2: On est en pleine symbiose. On est en pleine symbiose ensemble, Chiotte. Merci, merci pour ton message. Et ta meuf, t'as déjà fait des réflexions par rapport à ça ou pas du tout?
4: Pas du tout, franchement non.
1: Mais elle t'a grillé?
4: Ouais, plusieurs fois, elle le sait en vrai.
1: Et tu regardes des films de cul?
4: Ouais.
1: Et tu regardes quoi?
2: C'est quoi les films que tu regardes? Est-ce que ça a un rapport avec ta meuf ou c'est des meufs complètement différentes ou c'est...
4: Ah franchement c'est aléatoire. Hein.
2: Ouais toi aussi c'est un peu... Non mais c'est bien, moi c'est ce que je pense aussi, il faut varier. Faut varier les plaisirs.
4: C'est ça.
2: Tiens, il y a Mora là qui nous envoie un message, Mora 17, et qui nous dit mais t'as pas honte que ta meuf elle sache que tu te branles, Thomas? T'as une question directe pour toi, Thomas.
1: Rien.
4: Ah là là, bah en vrai de vrai, non.
1: Bah non, c'est naturel.
4: Franchement, c'est la nature. Enfin, célibataire, il se branle aussi.
2: Oui, c'est vrai.
4: Donc voilà, si ta femme, elle a pas envie de toi quand tu rentres à 3h du matin, bah qu'est-ce que tu fais?
0: Bah tu te branles.
4: Prends un sac d'oie, hein.
2: Bah voilà, exactement. Karim, toi qui vis en couple.
5: Ouais.
2: Depuis peu, ça se passe bien?
5: Ouais, ça va, alhamdoulilah, tout va bien.
2: Tu te branles ou pas?
5: Ouais.
2: Elle sait?
5: Je sais pas si elle sait, gros.
2: Bon, on va te rassurer, il y a plein de mecs qui se branlent même quand ils sont en couple. Il y en a, plein.
1: Oui,
2: il y a le hacker qui nous dit moi je me branle, mais ma meuf le sait pas, sinon trop la honte. Ah ouais, donc toi tu le fais en cachette. Le hacker, 25 ans, qui nous envoie un message. Il y a le P qui va te rassurer, qui te dit écoute, ton mec il se branle, mais c'est pas énorme, moi je le fais 4 fois par jour. Le P, 28 ans. Donc tu vois. Moi, je préfère la sauter que me branler. Mais ça dépend du rapport, du rendement des rapports sexuels. Le PQ du 59.
1: Mais c'est vrai que c'est différent.
2: Aldo, moi, je me suis marié, je me branle 3 fois par jour.
1: Tu vois, super.
2: Donc, tu vois, les
1: et toi, Lia, tu t'es pas demandé s'il fallait que tu fasses un peu plus l'amour avec lui? Tu sais, dans ces cas-là, tu te remets un petit peu en question. Super.
6: Bah, je suis quand même quelqu'un d'ouvert, donc, j'ai jamais dit non. À chaque fois qu'il y avait envie, je vais vers lui.
0: Donc non, mais il faut que ça soit.
1: Mais c'est pas que.
6: Pas fermé, quoi.
1: Quand lui a envie.
0: Ouais, c'est du donnant-donnant aussi. C'est pas. Ouais.
6: Ah non, genre, mais t'es moi pas aussi, son trou sur pattes, quoi.
2: Oui, c'est vrai que c'est pas
6: parce qu'il a envie. Vers lui, hein.
2: En plus, ouais. Bon,
1: et vous faites tout ce que t'as envie de faire ou ce qu'il a envie de faire ou
6: ah oui, êtes... on est ouvert. On
0: mais je pense que ma chérie, tu devrais quand même te caresser. Avec cette fameuse brosse à chiottes.
2: Ah, non, brosse à cheveux.
0: Ah, pardon.
1: Brosse à chiottes. Ouais, donc tout va bien. Ton côté. Arrête de te poser des questions.
2: Ouais, je pense que ça va bien. Lia, prends-toi pas la tête. Il se branle. Regarde.
0: Mais dis-lui pour les mouchoirs, par contre.
2: Le routier, il a 29 ans. Il dit moi, personne. Le routier du 33. Moi, personnellement, je suis en couple depuis 2 ans et je me branle matin et soir. C'est normal de se branler, nous dit Jayce, mais il faut pas délaisser sa meuf. Il délaisse pas, t'as pas l'impression d'être délaissé.
6: Non.
2: Bon, bah écoute, tout va bien.
1: Non, mais ça fait du bien, c'est gratuit, c'est ton corps.
2: Tenez-vous prêts, parce que dans un instant, on prendra Chris de Mont-de-Marsan qui, d'après Cédric, a un témoignage un peu spécial sur un truc qui lui arrive.
3: Ouais.
2: Donc, on va le prendre dans un instant. Donc, tu bouges pas, tu restes avec nous, Lia. Anso, bah, c'est gentil d'avoir appelé, on te fait des gros bisous. Et donc, est-ce que t'as trouvé un nouveau mec depuis que tu t'es séparé du branleur?

0: Non, pas du tout.
1: Ah, t'as pas trouvé, ah, t'as pas trouvé de nouveau mec depuis, c'est pour
0: je
1: être
0: cherche.
1: Les gars, si vous êtes dans le 54, elle a 27 ans, elle est belle gosse. Et voilà, je lance un appel, on sait jamais, hein. Ça peut marcher, Anso. Hein.
2: Bah ouais.
1: Ouais. De rien, de rien. C'est que nous, on est là pour rendre service. Hein. Et Nati, bah, continue de t'éclater avec ton chéri, toi, Nati. Hein.
0: Avec plaisir. Et puis, ouais, faut pas se prendre la tête. C'est que, ouais, c'est que de la aussi. Masturbation, c'est du plaisir, en fait.
1: Il n'y a pas de trompage, on nous disait aussi. C'est même des filles, c'est Cilia qui nous laissait le message. Et qui nous disait, il n'y a pas de trompage.
2: Non, ouais, en plus, ils regardent des films qui sont pas chelous, tu vois. Bon.
1: Oui.
2: Pas de problème.
1: Oui, oui, vaut mieux, oui. C'est vrai que, par exemple, tu vois ton mec qui regarde des filles
2: ouais, non, mais après,
1: avec du caca, on en parlait.
3: Ouais, ouais. Ça peut te dégoûter.
1: Il y a pas très longtemps, tu te dis, oui, alors je lui procure pas vraiment ce qu'il veut, mais j'aurais du mal à le faire.
2: C'est ça, ou regarde des nanas qui sont complètement différentes de toi, ouais, là, forcément, tu te poses quelques
1: questions. Bah non, mais ça, c'est pas grave, ça, Marie.
2: Ouais.
1: Bon, Nathie, on te fait plein de bisous, sois heureux avec ton chéri. Et,
0: pareil.
1: Et puis, on t'envoie ton t-shirt Skyrock. Bisous. À la maison dans le 9-5. Ah. T'es où dans le 9-5
0: À 108.
1: Eh bien, on t'envoie ça.
0: Moi,
1: même chose pour Anso. Et puis Thomas, bah, merci du témoignage. C'est quand la prochaine branlette, Thomas? Tu la sens venir là ou...
4: Eh ben là, dans une petite demi-heure, j'ai fini de travailler.
1: Ah,
2: ça y est.
1: Fini le boulot à Nice.
2: C'est prévu.
1: Petite vidange d'après le boulot pour se détendre.
4: Exactement.
1: C'est bien. Le soir, on se détend avec la radio libre et une petite queue qu'on peut se taper. Ouais, ça fait du bien.
3: Ça fait du bien, ça.
1: Merci,
3: ça,
1: Thomas. Ça. On t'embrasse. On va tout de suite.
4: Salut.
1: Bisous.
2: Salut
1: à toute la côte.
4: Bonne soirée.
1: Et dans un instant, le témoignage de Chris. Et là, tout de suite, déjà des réactions pour nos problèmes du mois.
3: C'est la folie.
1: Alors, je sais pas si on les prend tout de suite. Je sais pas si c'est avec toi, Elvira. Elvira, qui est avec nous, on vous donnera les résultats du problème du mois de tout à l'heure. Alors, vous pouvez réagir. Ouais. Par rapport à tous les problèmes du mois, c'est vrai qu'on a du lourd. Je vous ai le résumé il y a un instant.
3: Ah oui, là vous êtes servi.
1: Alors, Elvira, toi t'es avec nous, t'es dans le 93. Bonsoir à toi, Elvira.
5: Oui, allô.
2: Oui,
1: allô. Salut, Elvira. Comment vas-tu?
5: Salut, ça va et vous?
1: Ça va bien, sois la bienvenue sur Skyrock, Elvira.
5: Merci, c'est gentil.
1: Tu es la bienvenue et pour te faire plaisir, nous allons te dire tout de suite.
6: Oui, allô.
1: Allô, Elvira.
6: Oui, allô.
1: Oui, allô. Alors.
5: T'as refait ma soirée.
1: Tu votes pour quel problème du mois, toi, Elvira?
5: Bah, moi, la folle qui aime se faire cracher dessus.
1: Pourquoi la folle?
3: Tu vois, comme nous.
1: Non, parce que c'est un fantasme sexuel.
3: C'est son truc.
5: Non, je suis désolée, il faut être 5D. Moi, j'avais un ex comme ça, il kiffait que je lui crache dans la bouche et il kiffait me cracher dans la bouche.
1: Ah.
5: Et pour moi, il faut être 5D.
1: Pourquoi faut être cinglé? Après, c'est un truc qu'on peut faire. Moi, je suis pas fan non plus.
2: Mais cracher comment, genre
5: Non, avec la salive, avec la salive.
1: Oui.
3: Ah non, mais si tu lâches des glaires dans la bouche, ouais.
5: Ouais, ouais, non, mais pas des glaires non plus.
3: Non,
5: quoi,
3: non, mais oui, non, mais je suis. Ouais, ah, genre. Mais la salive.
5: Plaisir, on peut ressentir là-dedans parce que c'est écœurant.
3: Bah, il y en a que c'est d'excité, de... hein, la soumission, tout ça. Hein.
1: Ouais, c'est de la soumission, ça. Mais c'est marrant parce que lui, il aimait te le faire et il aimait que tu lui fasses.
5: Ouais, il aimait
1: que
5: je lui fasse aussi, ouais.
1: Et tu.
2: Il aimait que dans la bouche ou sur le sexe aussi?
5: Sur le sexe aussi.
1: Ah, il aime bien
2: C'est ça.
1: Tout ce qui salive et crachat, il aimait bien lui.
3: Ça salue.
5: Ouais.
3: Non, mais moi, sur le sexe, ça me dérange pas, tu vois. Ça me dérange moins que tu vois. Bon, je suis pas fan plus que ça.
1: Moi non plus.
3: Mais ça me dérange moins que.
2: Ouais, c'est
3: le
2: crash.
3: Non, mais ouais. Ou la gueule, ou la bouche, tu vois. Ah, je dis, tu fais quoi? T'as craqué?
1: Voyez-moi une pipe mouillée, c'est pas mon kiff absolu.
2: Une pipe mouillée?
1: Bah, une pipe mouillée, oui, c'est quand elle te crache dessus sur le.
2: Ah oui, ouais, ouais. Enfin bon, après, ça peut être mouillé sans cracher, tu vois.
3: T'es une grosse baveuse, Marie.
2: Une grosse bave. Non, mais moi j'utilise beaucoup de gel, tu sais.
3: Et tu baves sur la teub.
2: Tu baves sur la teub.
3: Mais tu le gel, tu le bouffes.
2: Ouais, mais c'est
1: comestible, le gel.
2: Ouais, bah, ça
3: gel
2: dépend
3: à base
2: des gels.
3: Hein.
1: Oui.
3: Bah, c'est,
2: mais ça dépend
1: tu
2: des
1: prends
2: gels.
1: Du gel douche,
2: que...
1: par exemple, oui, c'est pas bon.
2: Non, mais il y a des
3: après,
2: gels
3: je fais des bulles quand je rote.
1: Bah oui, mais ça c'est normal, faut pas le manger, le gel douche, pareil.
2: Non, mais il y a des gels qui collent et tout, qui sont pas bien du tout. Ça y est, moi j'ai trouvé le bon gel.
3: Ah, tu suces toujours avec un gel, toi?
2: Bah souvent parce que
3: je tellement de la bite
2: avec un gel. Mais non, il y a pas d'odeur justement.
1: Non mais oui, ça cache les odeurs.
5: Mais pourquoi t'as besoin d'un gel pour sucer?
2: Non, pas forcément pour sucer,
3: pour
2: mais pour le toucher, tu vois. J'aime bien moi.
3: Ah ouais. Moi j'aime bien
1: Marie, elle arrive avec une valise pour faire l'amour. Alors là j'ai mon gel, j'ai mes godes pour son cul. Non, rien.
3: Mais jamais tu comme ça tu branles pas sec quoi.
2: Bah moins. C'est quand même vachement plus agréable avec le gel.
3: Bon, fais-toi plaisir.
2: Bah, écoute, c'est ce que me disent mes mecs. Donc,
1: chacun son truc, ouais.
3: Ouais, c'est que tu prends le mal.
2: Oui, c'est ça, je prends le mal.
1: Et toi, Elvira,
3: oh, avec ses
1: dinos. Le mec,
2: t'as.
5: Moi, je prends bien.
1: Non, mais non, c'était pas la ma question. Mais ça va très bien, Elvira, tant mieux.
3: J'ai noté, mais on est ravis de l'apprendre.
1: Mais dans la vie de tous les jours, toi, Elvira, le mec, il était soumis, il était comment? Il était classique, normal?
5: Non, je dirais qu'il était. Il était pas soumis et pas. Non, normal.
1: D'accord. Ouais, ouais, donc c'était juste pendant l'amour. Il avait... Et comment il l'a introduit, le truc? Il te l'a fait, il t'a demandé de lui faire, comment ça s'est passé?
5: Ouais, il m'a dit un jour, c'était franchement, c'était au bout d'un an et demi, deux ans, il me dit ouais, vas-y, crache-moi dans la bouche.
1: Ouais.
5: Et je lui dis, t'es sûr? J'ai dit, mais c'est bizarre. Ouais, j'ai bloqué, je lui dis, mais c'est bizarre et tout. Il me dit, si, si, vas-y, crache-moi dans la bouche. Donc je l'ai fait. Et au début, c'était deux petites gouttes. Après, il m'a dit, non, non, plus.
1: Non, plus. Vas-y, plus.
3: Ah, et après, tu t'es raclé, genre le fond.
7: Ah, non, ah, non, là, c'est dégueu, là.
1: Ah, ouais, ça me dégoûte.
5: Ouais, et, non, moi aussi, ça me dégoûte.
1: Et il, ouais, il était plus excité quand tu lui faisais ça, il bandait plus. Fin...
5: Ouais.
1: D'accord.
2: Ah, c'est son truc.
5: Ah, c'est un délire bizarre. Moi, je trouve que c'est bizarre.
1: Non mais c'est marrant parce que je vois les messages que vous nous envoyez.
3: Ah tiens, moi elle me crache dans la bouche, je pourrais gerber hein.
5: Moi la première fois ça m'arrivait en fait.
3: Ah ouais, mais ça m'étonne pas. Non mais à la limite tu vois la meuf tu sais je pourrais lui demander vas-y crache moi sur la bite mais dans la bouche tu vois. Mais même dans le sens inverse tu vois.
1: Il y a 1,5 qui dit ne me prenez pas pour un fou mais moi ça m'excite aussi. Ah tu vois, 1,5, c'est un garçon.
2: Ah, abusé, chacun son truc.
1: Il y a 25 ans, salut à toi 1,5. Sur le sexe c'est bien mais pas dans la bouche. Message de Goldman. Dans l'amour on peut tout faire. Ça me dégoûte pas forcément plus que ça. Tu vois Julia.
3: Ouais bah à partir du moment où les deux sont d'accord hein, ouais. Cédric t'aimes bien te faire cracher dessus?
7: Non du tout non.
1: Non t'aimes pas non plus?
7: Non non.
1: Et l'inverse?
7: Non, non plus.
1: Non plus, t'es pas dans le.
7: Ouais, je parle en crachat, moi.
1: T'es pas dans ce trip-là. Et t'es plus avec lui aujourd'hui, Elvira?
5: Non, non, je suis plus avec lui, non.
1: D'accord.
3: Et les autres d'après, non?
5: Le nouveau, maintenant, il aime que je lui crache, mais sur la bite.
1: D'accord, ouais, ça passe. Ça, pour toi, c'est plus facile.
2: C'est moins pire.
5: Ouais, ça me dérange pas.
1: D'accord, ok. Eh bien, écoute, on te remercie du témoignage. Merci à toi, Elvira.
5: Ben, avec plaisir.
1: Et puis,
3: on est ravis d'apprendre que tu branles bien.
5: Je suis à fond, avec plaisir, moi je suis à fond, Team Romano.
1: Mmh. Ah bah c'est bien ça. Ah
5: et
1: bah,
5: t'es le meilleur, et franchement, t'es toi, tous les soirs tu nous fais rire, t'es vraiment le meilleur.
3: Bah je sais.
2: La gueule de Cédric, quand tu dis ça.
1: Il est modeste.
7: Non, mais la gueule de l'équipe tout court.
3: Non, mais en tout cas, c'est très gentil de ta part. Je te remercie. Bon, voilà.
5: Bah ça, bonne fait, à vous.
3: Ça me fait bah d'autant plus plaisir que tu es une bonne branleuse, tu nous as dit.
5: Tu l'as retenu.
3: Ah, en même temps, bon, écoute, ça a été quand même un de tes principaux arguments ce soir.
5: Ah bah ouais.
1: On va t'envoyer ton t-shirt Skyrock à la maison, Elvira.
5: Ok, merci beaucoup.
3: Ah, en tout cas, c'est sympa.
1: Dans le 93, t'es où dans le 93, Elvira?
5: À la Courneuve.
1: Eh ben, on salue toute la Courneuve qui nous écoute. Bisous, Elvira. Et on verra si vous avez choisi le problème du mois numéro 4, c'est-à-dire le problème du mois du crachat.
3: C'est ça.
1: C'est les résultats arrivent dans un instant. On est en train de calculer tout ça, on vous dit tout dans un instant.
3: Ouais.
1: Bon, vous n'hésitez pas, vous réagissez.
3: Allez, un gros bisou.
1: 0153 40 20, votre appli, le skyrock.fm, pour réagir sur les problèmes du mois, mais pas que. Hein. Si vous avez un truc à nous dire, allez-y, profitez-en.
3: Ouais.
1: Un petit souci à gérer, une histoire à nous raconter, un coup de gueule à pousser. On vous attend en direct. Et puis tiens, il y a Gizmo aussi qui voulait réagir. Bonjour Gizmo. Et Rémi aussi. Rémi du 92. Salut Gizmo.
3: Salut les gars.
8: Salut. Ouais.
3: Salut.
1: Et salut Rémi. Salut tous les deux.
8: Yo.
1: Donc Gizmo, tu es à Lille, hein, c'est ça?
8: C'est ça, tout à fait, ouais.
1: Et toi Rémi, t'es où dans le 92?
8: Anières.
1: Ah, Anières. Anières, d'accord.
2: Anières.
1: Oui, je me suis
2: dit.
3: Anières.
1: Anières. T'es un voisin, on te voit presque d'ici.
2: C'est ça.
1: Te voit presque.
8: Ah, vous êtes à Courbevoie, ça?
1: Ouais, on est à Courbiche.
3: Ouais, ouais.
8: Ah ouais, bah à côté, bien sûr.
1: Et big up, big up, voisin.
8: Big up.
1: Donc toi, t'as 25 ans et tu voulais nous parler de quoi, toi, Rémi?
8: Bah écoute, j'ai laissé un petit message en mode... Parce que le truc du crachat, ma copine elle le demande à chaque fois, en fait.
1: Ah, tu lui craches, mais alors, avec le zizi ou avec la bouche?
8: Avec la bouche.
1: D'accord.
8: Un peu partout, sain, tout ça.
1: Ouais. Mais elle t'a demandé ça comment, elle aussi? Je te pose la même question qu'elle dira, parce que c'est vrai que ça m'intrigue. C'est pas facile à dire, ça, parfois.
8: Bah, c'est pendant l'acte, tu connais?
1: Ouais.
8: Pendant l'acte, c'est vas-y crash, que ce soit en bas, derrière aussi.
1: Ah ouais, comme Elvira en fait. Ouais, pendant l'acte, elle a profité d'un moment d'excitation et elle t'a dit ce qu'elle avait envie de.
3: Mais la première fois où tu l'as craché dessus, c'était où? Dans les trous?
8: Non, dans les trous et après, bah, sur les seins, je lui ai demandé si elle aimait bien et elle m'a dit bah, clairement. Puis des fois dans la bouche, tout ça, ainsi de suite.
1: Et toi, comment t'as réagi quand elle t'a demandé ça, ta meuf?
8: Première fois, ça m'a surpris, par contre.
3: Elle est crachophile.
1: C'est ça.
8: C'est possible.
1: Crachophile.
2: Crachophile,
1: c'est ça.
8: Il invente des vrais termes.
1: On apprend des trucs.
3: Non, mais bon, ouais, c'est... Toi, t'as pas bloqué quand t'as demandé ça? Tu t'es pas dit, ouais, vas-y, c'est dégueulasse.
8: Pas plus que ça en vrai.
1: Non, non,
8: parce que j'ai envie de te dire, avec ce que je bouffe et ce qu'elle bouffe, j'ai envie de te dire, c'est pas. Voilà quoi.
1: C'est-à-dire
8: quand on fait des 6-9, des trucs comme ça, on se bouffe des trucs bien plus salaces, tu vois. Donc un petit crachat.
3: Vous bouffez le cul, c'est ça que je veux dire?
8: Ouais, voilà.
1: D'accord.
2: Ah, okay, oui, donc, bon,
1: tu t'es dit à partir du moment où je bouffe le cul, je peux faire.
3: Tiens, je peux faire lui bouffer le cul, même le cul qui pue, plutôt que du cracher.
1: Alors.
8: Non, il y a Cédric pour toi.
1: Alors.
3: Ouais, non.
1: Si tu veux.
3: Ah, non, mais là, ouais, là, c'est la grande aventure, là.
1: Est-ce que ça t'a excité quelque part? Parce que j'ai pas mal de messages de mecs et de meufs qui ont déjà pratiqué, qui aiment bien. Bon, il y en a que ça dégoûte aussi. Salut,
8: Tom Kenza
1: qui nous envoie un message qui a été dégoûté.
8: C'est un peu bestial. C'est excitant, mais quand c'est en douceur, il n'y a pas envie de faire ça, tu vois.
1: Ah, donc t'aimes bien quand ça. Ouais, c'est qu'il y a bien l'aspect domination dans le truc.
8: Ouais, bah ça dépend les moments. Hein. Hey, y a des moments, ça commence doucement, tu fais ton truc doucement, puis il y a des moments où c'est un peu plus fou.
3: Mais tu lui craches par exemple dans la bouche?
8: Ouais, aussi.
3: Oh.
1: Il y a Kenza d'ailleurs.
3: Ah non, mais moi ça, j'ai
1: rigolé parce que je voyais le message de Kenza qui nous dit moi un jour j'ai vomi, il m'a craché dans la bouche sans me prévenir. Alors, j'ai trouvé ça dégueulasse et j'ai vomi juste après.
8: Ah ouais, non, là par contre c'est.
3: Mais ta meuf, elle avale le crachat après?
8: Bah bien sûr.
3: Oh, ça
8: après, des fois, elle le fait aussi.
1: Tu sais, quand on se roule une pelle, on n'est pas loin de ça. Hein.
3: Ouais, non, mais Cédric, tu craches dans la bouche d'une meuf, tu la tues.
8: Mais des fois, elle le fait aussi, tu sais. Après, quand je lui crache dans la bouche, on se roule une pelle et il y a la salive mélangée. Et là, ça me dégoûte un peu.
3: Ah, quand même. T'as des limites.
8: Ouais, là, je me dis, ouais, ça commence à devenir sombre.
1: D'accord.
3: Donc, c'est dark un peu.
1: Non, mais il y a plusieurs fans, hein. Je vois
3: ouais, messages, ouais, non, mais il y a pas mal de messages. Hein.
1: Et toi, Gizmo, toi, t'es à Lille et tu réagissais aussi pour ça par rapport au problème de moi.
9: C'est ça, tout à fait. Alors, moi, en fait, c'est un petit quiproquo qu'il y a eu avec mon ex.
3: Ah,
2: hein?
1: Vas-y, dis.
9: Alors, en fait, on était vraiment dans l'acte. Sauf que, bon, tu connais, tu réfléchis pas et je suis capable de faire des dingueries, tu vois.
1: Du style.
9: Et en fait, mon ex, elle m'a dit sur un coup de tête, crache-moi dans la bouche. Mais en fait, elle voulait que je lui jouisse dans la bouche. Et moi, je l'ai pris premier degré et je lui ai vraiment craché dans la bouche.
3: Ah putain, ah oui. Champion.
1: En effet, c'est toi qui prends
2: le blocage.
1: Ah oui, donc toi, t'as fait.
3: Ah, ça a dû tout casser.
9: Ah oui, non, mais.
8: T'sais, il a préparé un molar d'une demi-heure. Hein.
2: Oh, c'est dégueulasse.
3: Oh, bâtard. T'as dû la bloquer, gros.
9: Ah non, c'est passé crème, tu vois. Juste après, à la fin, elle m'a dit je voulais que tu me craches dedans, mais pas comme ça, tu vois.
1: Ouais,
8: c'est pas le même. C'est pour ça que c'est une ex.
1: Peut-être.
9: Non, du tout.
2: Ah.
9: Non, c'était comme ça. Et.
1: T'as pas été mort de rire quand elle t'a dit ça après?
3: C'est que je vais avoir l'air con, surtout.
9: Si, franchement, c'était des barres, mais on en a rigolé encore pendant un moment, mais tranquillement, tu vois.
1: Tiens, Marie, en parlant de ça, tu préfères que quelqu'un te crache dans la bouche avec son zizi ou avec la bouche?
2: Avec le zizi.
1: Ah, tu préfères le sperme?
2: Ah non, mais clairement.
3: Ah, je préfère du jus de tub.
8: Ah, les deux, en direct.
1: Alors pourquoi tu prends pas les
8: pourquoi
1: deux?
8: Pourquoi faire un choix?
1: Cédric, tu préfères quoi, toi?
2: Ah non, moi, c'est.
1: Tiens, ouais.
3: Non, dans ta gueule.
1: C'est une bonne question de Romano, on va la poser à tous les gars de l'équipe, pas qu'à toi, Cédric.
3: Excellente.
1: Regarde, je vais d'ailleurs commencer par quelqu'un d'autre. Karim.
3: Dis-moi.
1: Tu préférais qu'on te crache dans la bouche de la salive ou du sperme?
3: Ah, de la salive, gros.
1: De la salive, tu vois, Marie, pour l'instant. Marie 1. Pour le sperme, Karim, tu représentes la salive.
3: Yes.
1: Samy.
3: Bah, de la salive, gros.
1: De la salive.
3: Ah, bah, le sperme, oublie-moi.
1: Non, mais je demande.
3: Ah, ouais, bah, ouais. C'est une salive. Ah, la salive, c'est quand même dégueu.
2: Ah,
3: mais jamais de la vie, les gars, mais évidemment, je prends la salive.
2: Et si t'es avec une fontaine et qui te.
1: Non, mais il y a le journal, elle peut pas te cracher du sperme, Marie.
3: Là, Marie, c'est pas la même chose.
1: Laisse-moi finir mon tour de table. Romano.
3: Ah bah moi je vais prendre la salive.
1: Ah tu vois, t'es pas, ça te dégoûte pas tant que ça. Ça te dégoûtait tout à l'heure, mais non, t'aimes bien.
3: Non, j'ai pas dit j'aimais bien, mais quitte à choisir, je préfère quand même. Alors Cédric, on a un petit problème sur toi. Du coup, il n'y a plus de salive.
1: Alors
3: Non,
10: salive direct.
3: Bah non, mais non, il n'y a plus. On a tous mis salive, il n'y en a plus.
10: Bah tant pis.
1: Tu vois, bah t'as bien
3: fait. Tant pis, je prendrai du sperme.
10: Ouais, allez.
1: Et après, Gizmo, tu t'es rattrapé quand elle t'a dit, enfin pour le coup d'après, pour lui cracher dessus ou.
9: Ah oui, non, mais tranquille, ça s'est bien fini, on a pu le refaire. Mais là, ce coup-ci, tu vois, je précisais quand même, genre, bon, tu veux que je te crache dessus, crache ça ou.
1: Ah, tu lui demandes maintenant, ouais.
9: Bah, fallait mettre les choses au clair quand même,
2: ouais,
9: tu vois.
2: C'est ça.
1: Fallait remplir le formulaire, c'est avec des carrés, crache ça ou sperme.
3: Ça.
1: Tu veux quoi, tu remplis. Bon, mais merci du témoignage, en tout cas, Gizmo, t'es toujours avec elle, non, c'est fini?
9: Non, c'est fini, mais juste parce que ça n'allait plus, ça faisait 4 ans et mine de rien, on dirait pas comme ça. Mais c'était très triste sexuellement parlant pourtant.
1: Ah, ah bah pourtant là ça va
7: pas l'air open.
1: Peut-être que tu nous le racontes.
2: Sur la fin peut-être. Ouais.
9: Non, c'est arrivé vraiment très rarement et c'était très triste en sachant que c'était ma première copine. Ah, ça ouais. s'est terminé l'été dernier.
1: T'avais quel âge quand t'es sorti avec elle au début?
9: Alors moi j'avais 19 et elle en avait 16.
1: D'accord. Et ouais, donc vous avez passé 4 ans ensemble, c'est une...
3: Ouais, bah, bon, c'est déjà beau. C'était une étape dans ta vie quoi.
1: Exactement.
3: Et dans la sienne aussi d'ailleurs.
9: Ouais, c'est ça, c'est comme ça. Mais maintenant, t'inquiète pas que je suis célibataire depuis cet été. J'ai fait des trucs bien pires entre temps.
1: Eh bien, bravo à toi, Gizmo.
7: Bravo, Gizmo.
2: C'est quoi les trucs pires?
1: Et n'hésite pas à nous raconter, à nous rappeler pour nous raconter tout ça.
3: N'hésite pas à me faire du sale à moi aussi.
1: Bon, bisous, Gizmo, bisous, Rémi. Merci déjà pour vos réactions. Les résultats de vos votes pour le problème du mois, ça arrive dans un instant. Et puis, dans un instant aussi, des réactions par rapport à Adrien. Adrien qui adore le sexe et il n'arrive pas à se poser. Eh bien, ça vous est arrivé. Vous n'hésitez pas. Vous avez la parole jusqu'à minuit. C'est Skyrock. Bah oui, évidemment, tous les soirs, 21h minuit. 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

0: Cédric qui va gicler avant minuit là.
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0: Attention, les résultats du problème du mois, docteur Romano. Le cabinet est plein ce matin. Hein. Ce matin.
7: Ce soir, oui. Je vous ai fait goûter des cachets, forcément, ça va plus bien.
0: Un décalage. Non, je pensais à nos amis qui nous écoutent en Australie.
3: Bonsoir. Il est pas bien.
0: Il y a une place de plus dans ta clinique.
7: Je vais m'en occuper.
0: Dans l'hôpital, tu fais signe.
3: Ouais, bien sûr.
0: Bon, alors le cabinet est plein, on va découvrir les résultats du problème du mois là dans un instant. Avant ça, on va revenir à Adrien, il y a Cédric qui voulait témoigner d'ailleurs. Cédric, on va prendre au téléphone avec nous.
8: C'est Cédric.
9: Ah non.
0: Au téléphone, c'est un autre Cédric.
8: C'est un autre Cédric.
0: C'est Cédric.
7: C'est pas toi.
0: C'est un autre Cédric qu'on va prendre.
10: Salut les filles.
9: Exactement.
0: Et donc je vous disais des réactions par rapport à ceux qui arrivent pas à se poser. Alors Adrien, lui, il a du mal à se poser. Il y a Bambo qui nous laisse un message. Bambo, c'est une fille qui nous dit moi, je veux pas avoir de vie de couple. Je veux rester indépendante, m'amuser comme je veux, quand je veux. Mais ça m'empêche pas d'avoir des relations avec des mecs.
3: Bah oui, pourquoi pas.
0: Ouais, pourquoi pas.
7: Après, le tout, c'est d'être heureux.
0: Il y a de plus en plus de gens qui vivent. D'ailleurs, vous nous écoutez peut-être et vous êtes peut-être tout seul à la maison parce que vous aimez vivre tout seul. Vous aimez avoir votre indépendance, vous aimez.
3: Ouais, et puis tu vois quelqu'un de temps en temps, tu fréquentes quelqu'un.
0: Ça vous empêche pas de rencontrer quelqu'un. Hein. Donc c'était pour Adrien, si vous étiez là tout à l'heure, Adrien nous a appelé parce que lui, en fait, il n'arrive pas à créer de relations stables parce qu'il a toujours envie d'autre chose.
3: Ah ouais.
0: Et niveau sexuel.
3: Jamais en plus, hein.
0: Mais c'est vrai qu'il nous parlait pas d'amour depuis tout à l'heure, c'est peut-être l'amour.
3: Que du cul.
0: L'amour qui peut faire toute la différence. Et on a donc Cédric du 59 qui est au téléphone avec nous. T'es là, Cédric?
11: Oui, je suis là, mais c'est pas du 59, je vais corriger, c'est de Normandie.
0: Ah oui, donc on n'est pas du
7: ça
0: tout.
7: Ça n'a rien à voir alors.
0: Oui, d'accord.
11: Ça n'a rien à voir.
0: Tu es où?
11: À côté de Vernon.
0: Ah, donc dans le 27.
11: Yes. Ouais, dans le 27, ouais.
0: Très bien, on salue Vernon. Alors, Cédric, toi, tu nous appelais pour Adrien et tu voulais nous faire part de ton expérience.
11: Ouais, tout à fait. Moi, j'étais un peu pareil que lui il y a quelques années, on va dire. Il y a 16 ans de ça, un peu plus. Je prenais à peu près. J'ai fait tout ce qu'on pouvait faire. Bon, sauf. Je suis 100% hétéro. Et un jour, j'ai trouvé une personne.
0: Donc, t'avais des multi-partenaires et t'arrivais pas à te poser toi non plus.
11: Ouais, j'arrivais pas du tout à me poser, j'adorais trop ça. Je faisais ça dans des endroits insolites, un peu partout. Il fallait que.
7: T'étais un gros queutard, quoi.
0: Ouais, c'est ça.
11: Ouais, fallait. En fait, c'était comme des Kleenex.
0: Il fallait que ça aille de plus en plus loin à chaque fois ou fallait juste que tu changes de partenaire pour découvrir de la nouveauté?
11: De tout, on va dire. Voilà, il fallait que je change de partenaire, je ne le trouvais pas, j'ai trouvé des infos, j'ai trouvé des.
7: C'est de la bataille, quoi.
11: Je prenais tout ce qui bougeait, entre guillemets.
3: Ah ouais, la séduction qui te.
7: Mais physiquement, tu faisais un tri ou vraiment. Un trou est un trou et la bite n'a pas d'œil, comme on dit.
11: Un tri et des moments, c'était sur des délires avec des collègues et c'était un trou n'a pas d'œil, voilà, on y va.
0: Un trou n'a pas d'œil, non, c'est vrai, un trou n'a pas d'œil.
11: On n'a pas de conscience, on n'a rien, on y va, allez, on fait. Des moments, c'était le concours de la plus moche, et puis de la plus grosse, et puis voilà, et puis...
3: super, alors là, quelle horreur.
0: C'est pas très gentil,
11: ça. Ouais, mais bon, c'était un délire. Hein.
0: Okay,
11: et après, un jour, j'ai trouvé quelqu'un qui était pas du tout basé cru, on va dire, et je suis resté 16 ans avec elle.
0: Ah ouais.
11: Ça a été un rangement total de ma part, une mentalité et voilà, ça a été 100% fidèle avec toutes mes compagnes que j'ai eues. Ça a duré, ça a toujours été 100% fidèle et à la date d'aujourd'hui, je repars sur à peu près le même délire que Adrien. Mais le problème, c'est que
0: actuellement, t'es dans une période, donc vous êtes quitté avec cette femme.
11: Ouais, on s'est quitté et en fait.
0: Et là, t'es reparti sur un plan où je baisse dans tous les sens.
11: Oui, mais le problème, c'est que non, je ne veux même pas. En fait, j'ai essayé et en fait, non, j'ai eu un blocage parce que voilà, maintenant, je veux faire ça avec des sentiments et tant que j'aurais pas retrouvé la personne, pour l'instant, ça m'intéresse pas.
0: C'est ce qu'on disait tout à l'heure, les sentiments, ça va tout changer.
7: Mais toi, t'as changé du tout, quoi.
0: Non, mais t'as découvert que c'était bien d'être amoureux.
11: Faut trouver la
7: bonne
11: personne.
7: Ouais, mais bon, après, il faut quand même avoir. Tiens, on a tous été amoureux et après, tu repars, tu baisses un peu.
3: Ouais, tu peux faire un peu de cul et tout.
7: Ouais, voilà, tu vois. Alors que toi, ouais, t'es.
11: Tout à fait, mais le problème c'est que tant que tu retrouves pas
7: l'amour,
11: je pense qu'il a pas trouvé l'amour, tout simplement. Je pense qu'il a pas trouvé la bonne personne, l'amour, et puis voilà, le jour qu'il va tomber sur une personne, ça sera, ça trouve, il va repartir sur le même délire que moi, ou ça sera très peu de sexe parce que la personne n'est pas branchée sexe. Et,
0: non, mais c'est marrant que tu sois passé. Pourquoi tu fais pas beaucoup de sexe avec la personne avec laquelle t'es amoureuse? T'es amoureux plutôt,
11: bah,
0: toi. Ouais.
11: Bah après moi je voulais, mais c'est elle qui voulait pas, elle était un peu réservée là-dessus. D'accord. Et voilà, moi je me suis adapté à sa situation.
0: Ouais, comme quoi l'amour, ça peut vous changer, ça peut changer votre
11: trip. L'amour, je pense qu'il a pas trouvé encore la bonne personne.
7: Tu as été touché par l'amour.
0: Non, touché, c'est bien.
11: Non, mais c'est même. Comme disait tout à l'heure Marie, voilà, j'ai eu les mêmes délires que le mec qui lui disait de lécher les couilles ou n'importe quoi. Voilà, moi j'ai eu ces délires-là, mais voilà, je suis resté. J'ai tout essayé, on va dire. Sauf, voilà, restera vierge, et voilà, moi ça me dérange pas, j'ai essayé pas mal de choses, que ça soit club échangiste, boîte à partout.
0: Ah ouais, quand même. Non, mais c'est vrai que en fait, ça fait tellement de sexe.
11: J'ai jamais tourné de scène, mais voilà, j'ai tout essayé, on va dire.
0: Il y a plusieurs mecs qui nous ont dit qu'ils avaient tellement fait de sexe que ça les avait dégoûtés.
7: À ce point-là?
0: Ouais, il y a plein de mecs. Il y a Martin, en tout cas, qui nous a laissé ce message. Et puis il y a vous aussi, tout à l'heure, qui nous laissiez des messages et qui.
3: Non, mais après, c'est vrai
0: que. Vous disiez que, bon, au bout d'un moment, t'as fait le tour du truc et t'as envie d'une dimension supplémentaire. La dimension amoureuse.
3: Non, mais c'est ça. Non, mais quand t'es amoureux, c'est carrément plus fort.
5: Ou une grosse queue de 25 cm, c'est une dimension supplémentaire.
7: Ah ouais, et là, je suis bien, bien amoureuse.
5: Oui.
3: Non, mais moi, je comprends, tu vois.
7: De ce gros chibrou.
0: Tu vois, Adrien, t'as eu plein de messages et ça va dans le. Je suis content parce que c'est moi qui m'ai dit tout à l'heure ça.
7: Oh, tu rigoles, hein? On l'avait tous dit.
0: Les sentiments,
7: tu vois. Bah, l'amour, on l'a tous dit.
0: Tu vois ce qui va changer.
7: Mais on est des amoureux de la vie.
0: Ce qui va. Non, mais ce qui va changer les trucs dans ta relation, dans ta. Enfin, dans la relation, dans ton rapport au sexe, Adrien, c'est le fait de.
6: Peut-être l'amour.
0: Bah ouais, c'est tomber sur quelqu'un que t'aimes.
7: Bah ouais, faut trouver la bonne.
0: Bah oui. Bon, t'as 30 ans, t'as le temps, hein.
7: Ouais, ouais.
6: Ouais, bah ouais, ça c'est
7: sûr. Ça va venir. Hein.
0: Tu te sens vivre en couple, toi? Parce que je vois Fabien qui nous envoie un message et qui nous dit moi, les meufs, c'est chacun chez soi. Ah ouais, toi à la maison.
6: Bah, je sais pas, franchement, je sais pas. C'est compliqué.
7: Ah, pour avoir une maison bien propre, hein.
6: Ouais, bon. Ça, c'est justement, ma maison, elle est propre sans femme, mais ce serait pas plus bordélique
7: et tout. Ah, si, ce serait beaucoup plus propre.
6: Ouais, je suis pas sûr, ça. Tes générations ont changé.
0: Je me rappelle qu'on parle. Ah oui, ouais. Et tant mieux, ouais, d'ailleurs,
3: ça,
0: parfois.
3: Bien sûr.
0: Moi, depuis le lycée, je suis toujours avec des meufs différentes parce que j'arrive pas à tomber amoureux. Dès que j'en ai une, j'ai envie de passer à une autre. Tu as encore un autre message.
3: Ouais, bah ouais.
0: C'est le ça S arrive. Du 77 qui nous envoie un message. Salut à toi, le S. Merci du témoignage, en tout cas. Déjà, merci de vos témoignages à vous tous. Et puis, merci du témoignage, Cédric.
11: Ouais, ouais, y a pas de soucis.
0: On te fait une bise, Cédric. Et puis, ouais. On espère que tu retrouveras. T'es heureux, là, dans ton nouveau délire, je baise dans tous les sens, non? T'as vraiment.
11: Non, pas du tout, pas du tout. Parce que le problème, c'est que je suis resté amoureux de mon ex-femme.
0: C'est pour ça que t'arrives pas à en trouver une autre.
3: Un peu compliqué, oui.
0: Et ouais.
7: Bon, après, t'es pas le plus obligé de te forcer à baiser, hein.
11: Aussi.
0: Comment?
11: Ça sera un problème à résoudre.
7: Ton ex-femme, elle est célibataire, elle, avec qui, elle?
11: Ah non, elle m'a trompé, elle est partie avec un mec beaucoup plus jeune qu'elle.
3: Ah ouais. C'est ça aussi, ouais.
7: Ça, tu ne nous avais pas dit tout à l'heure.
0: Et ouais, c'est peut-être pour ça que t'arrives pas à tourner.
7: Après, traumatisé par l'amour.
0: Bon, bah, de toute façon, dis-toi, une histoire qui finit, c'est une histoire qui recommence. Ça, c'est bien ce que je dis aussi.
3: Oui.
7: Moi, je suis pas loin d'en verser de larmes.
0: Mais non, ne pleurez pas, on va rigoler.
7: Je suis pas loin.
0: Bon, Adrien, t'embrasse et puis tiens-nous au courant de la suite de la story. Puis tu peux revenir quand tu veux, hein, puis tu as découvert Skyrock et la Radio Libre il y a pas longtemps. Tu es le bienvenu, on va t'envoyer ton t-shirt Skyrock à Beauvais, Adrien.
6: Ça marche, merci beaucoup. Et
0: merci à toi.
6: Et puis comme tu dis, faut trouver la bonne femme, je pense.
0: Ouais, je pense.
3: C'est ça,
0: faut être amoureux. Bon, après, ça se décrète pas comme ça. Faut que. Bon, en tout cas, bon, c'est cool. Merci Adrien, merci Cédric.
9: Salut les filles.
0: Merci.
7: C'est toujours pas toi.
10: Non, toujours pas.
0: Et le problème du mois, les résultats là. Et encore des réactions pour le prénom. Je dis, le cabinet du docteur Romano, il est plein ce soir.
7: Ah, mais plein la gueule, c'est plein, incroyable.
0: Alors, faut vite prendre Brice de Mulhouse, on va te prendre tout de suite. Brice, t'es là, Brice?
12: Ouais, je suis là, vous m'entendez?
0: Et on t'entend nickel, Brice.
7: Salut, Brice.
0: T'es en train de bosser, toi, Brice?
12: Ouais, c'est ça, ouais.
0: Bon, alors, on va te prendre tout de suite, Brice, alors si t'es en train de bosser. Et je vous donne les résultats du problème du mois dans un instant, on va voir quel est le problème du mois que vous avez choisi ce soir. Alors, Brice, toi, t'appelais pourquoi? T'as dit, nous tout.
12: Alors, moi, c'était pareil, pour le problème du mois, en fait, c'est par rapport aux odeurs.
0: Ah oui, tout à l'heure, quand je disais on mange des oignons, on sent l'oignon, on mange.
12: Ouais. C'est ça, ouais.
0: Et alors ?
12: En fait, moi je suis un gros consommateur de stupéfiants, on va dire.
0: Surtout, tu fumes quoi, du shot ou de la weed ?
12: Ouais, de la beuh.
7: T'as pas un peu de matos ?
12: je peux avoir tout ce que tu veux.
5: Et c'est super,
7: ben merci.
5: Ah, ouais, parfait, en fait, tu mettras un kilo.
7: Pour mon week-end.
12: Je t'attends avec
5: plaisir. Et pour mon fils.
7: Ben oui.
3: T'inquiète pas pour lui non plus.
0: Non. Oh.
7: Ça m'arrête, c'est normal. Mais évidemment que mon fils se drogue.
3: Mon fils, il est heureux, il est adulte, il fait ce qu'il veut.
0: Donc, toi, tu fumes beaucoup de weed, et alors ?
12: Ouais, c'est ça. Et en fait, quoi qu'il arrive, même que je prenne une douche ou n'importe quoi, je sens quand même, en fait.
0: Ah, tu veux dire que tu sens la weed quand tu transpires ?
7: Tu sens la beuh.
12: Ah ouais. Et en fait, c'est pas spécialement quand je transpire, c'est
0: ton odeur de peau.
12: Corps en lui.
7: Non, mais c'est pas toi qui tellement t'es imbibé, quoi. Tu sais, c'est peut-être dans ton nez.
3: T'as l'impression.
7: T'en es dans ton.
12: En fait, il y a même des personnes, hein, franchement, même quand je vais au travail, je suis obligé de me parfumer parce que même les gens, ils m'ont dit que voilà, ça sentait.
3: Et puis les cheveux, ça prend beaucoup l'odeur aussi.
12: Bah, c'est ça, les cheveux, la peau. Et
7: mais attends, tu fumes combien?
12: Ah, je dois fumer au moins une bonne quinzaine.
5: C'est tout?
7: Par jour?
3: Ah putain.
7: Ah ouais?
12: Ouais, par jour.
7: Ah, tu te pilonnes la gueule, ouais.
12: Je suis entre 15 et 20, on va dire.
7: Ah ouais, quand même, ouais.
3: Mais tu fais quoi comme taf?
7: Je suis dealer.
12: Préparateur de commande.
7: Préparateur de commande de quoi? De weed? Mec, je prépare des potions.
12: Je fais aussi en extra.
3: Mais c'était pas un pote à toi, Samy, qui bossait dans une morgue ou une copine?
4: Ouais, une copine, ouais, mais non, mais
3: c'est horrible.
4: C'était un cadavre, gros.
0: Ouais, elle ne mangeait pas des morts.
4: Non, elle ne mangeait pas. Ouais, mais quand il y avait les autopsies, les trucs comme ça, ça a une odeur, en fait, on se rend pas compte.
7: Non, il y a les poissonniers, c'est un problème.
4: Exactement.
7: Moi, j'avais un pote qui avait fait ça un été.
0: J'ai un pote qui bossait dans un kebab, même problème.
7: Et l'été, tu sais, il travaillait dans une poissonnerie.
4: C'est horrible.
7: Comme saisonnier, et en fait, le mec, il sentait le poiscaille, quoi.
4: Même après les douches et tout.
7: Ah ouais, c'est. En fait, l'odeur, elle apprenne de ouf, quoi.
3: Ah ouais, je préfère le poisson que la mort, tu vois.
4: Ouais, choisir ça. Ça pue les deux, à mon avis.
7: Le poisson, ça peut être gerbé.
3: Ouais.
7: Ah, tu te réveilles, tu pues le poisson.
4: Les usines de poisson,
3: c'est pas faux.
0: Il y a Yeah qui nous laisse un message et qui nous dit moi, je travaille dans un kebab et je peux te dire que c'est vrai, faut prendre deux douches après quand tu reviens de travailler.
7: Ouais, mais tu sens le graillon. Frites, ouais. Mais je pense que les fast food, c'est un peu pareil. Hein.
0: Kebab, ça sent fort hein, quand même.
7: Ouais, mais tu sais, même par exemple.
0: La viande, dans de l'oignon.
4: Ouais, parce qu'il y a les friteuses, il y a l'huile.
7: Par exemple, si tu travailles chez McDo, Quick ou Burger King, et tu t'occupes, c'est toi qui fais les frites. Tu vois, il y a différents postes.
0: Ouais.
7: Là, à mon avis, tu arrives à sentir l'huile quand même, tu vois. Même si c'est peut-être mieux adapté que dans les kebabs. Ouais, bon, il y a les kebabs, c'est un peu roots, les installations, on va dire.
0: Et il y a Sofiane qui lui aussi, il sent la weed et il arrête pas de fumer et il sent la weed. Même chose que toi, tu vois, Brice.
4: Et Arnouch, lui, il a un pote au sport, lui, il sent grave la weed.
0: Ouais.
3: Et Baki, il dit qu'il a arrêté depuis des années, il sent quand même des aisselles la weed.
0: Non, mais c'est pas possible.
3: Bah, je sais pas, c'est ce qu'il dit.
0: C'est pas possible.
3: Qu'il fume plus et il sent quand même la weed.
0: Et tu t'es déjà fait contrôler, je sais pas, par des keufs avec des chiens?
12: Non, jamais. Croise les doigts pour l'instant.
0: Non, mais ça serait marrant de voir si les chiens, même si un jour où t'as pas fumé, ils sentent que tu sens la
4: weed. Ils pourraient te sauter dessus, ouais, du coup.
12: Ah, bah, je pense qu'ils deviennent fous. Hein.
0: Non, mais c'est possible. Hein.
7: Mais est-ce qu'un chien arrive à faire à différencier par exemple du CBD de la weed? Je pense pas. Hein.
12: Non, je pense pas.
0: Non, je sais pas non plus.
7: Je sais pas trop.
0: Après, pareil, les flairs des chiens, c'est un truc de ouf. Hein. Ils reconnaissent son maître les yeux fermés. Hein.
3: Ah ouais, non, mais c'est dingue. Mm-hmm. Je sais plus combien ils ont de trucs dans la truffe là, mais.
0: Ouais, c'est bien foutu, hein,
3: ouais.
4: Le truc.
0: Putain, heureusement qu'on est pas
3: comme ça. Les capteurs olfactifs.
0: Et vous imaginez si on était comme ça avec les gens qui puent?
3: Ah bah, elles sont mais.
0: Ah, c'est fait. Tu montes dans un bus par exemple le matin. Comment tu fais pour supporter les bus, Medellin, toi?
3: Bah, elle y va pas.
4: Elle ne prend pas. Ça, c'est sympa.
7: Il y a Baba, lui, il était bouché. Et il sentait le sang et la viande.
0: Oh,
3: ah, ouais, bah,
4: tiens.
0: Moi, j'ai mon tonton qui était bouché.
7: Ah, bah, ça, c'est une grande nouvelle.
0: J'ai jamais senti qu'il sentait le sang et la viande.
7: Ouais, mais tu voyais souvent, peut-être que.
3: Ah,
7: je sais pas, en tout cas, Baba, et Panoramix, ouais, il a travaillé en poissonnerie, il confirme ce que je dis. Il puait le poiscaille, il était obligé de se laver 2-3 fois quand il rentrait chez lui, quoi.
0: Bah, tu vois. Bon, bah, en tout cas, de fumer de la. T'es pas le seul, moi, j'avais un pote, c'était pareil. Enfin, il trouvait qu'il sentait la weed aussi.
7: Et Cédric.
0: Fumait beaucoup, il sentait la weed.
3: Ouais.
7: Et Cédric, je te confirme, Romano, j'avais une ex, elle travaillait au McDo, elle était à la caisse et pourtant, quand elle rentrait, elle sentait la frite.
0: Eh ben, deux douches, comme on disait Yéyé, là, il y a un instant, là, sur vos messages.
12: Moi, même si je prends deux douches, trois douches, franchement, je trouve pas la différence.
0: Ouais, toi, tu nous as dit, ouais, c'est ta peau qui sent la weed.
12: Ah, c'est vraiment la peau. Et même si je prends des gels douches forts en parfum, ça change pas le truc.
0: Il y a Tiffen qui nous dit, ça sent bon la weed, tu vois.
11: Même ah ouais, ça je dis pas, moi je me plains pas de l'odeur, mais après c'est d'autres personnes qui se plaignent.
0: Ouais, faut juste éviter un contrôle de keuf, c'est comme plus.
11: Ouais, c'est ça. Ouais.
0: Voilà, c'est ça.
7: Et Ara 59, bah il nous dit un chien ça sent 100 fois plus que l'homme.
3: Putain, ah, c'est ça.
0: Je comprends pourquoi elle invite certains membres de l'équipe que je ne citerai pas, bien sûr.
4: Bah, je me sens pas avisé, ça ne me regarde des foules.
0: Mais je t'ai pas regardé, c'est
4: ouais, avec moi, avec tes gros yeux. Là.
0: Pas du tout. Je...
4: Moi, des fois, elle se pose à top, en plein, elle est posée à côté de moi, là, tu vois.
7: Et pas d'ours, je suis poissonnier, et je confirme, j'ai les mains qui puent pendant deux jours à chaque fois que je trouve aucune solution.
0: Eh ben, on vous salue, merci pour les messages, Brice, on t'embrasse et on va t'envoyer ton t-shirt Skyrock à Mulhouse.
11: Nickel, franchement, je vous remercie l'équipe, ça fait plaisir de vous avoir, ça fait des années que je vous écoute et vous êtes les meilleurs.
0: Eh ben, c'est cool, tu reviens quand tu veux, Brice.
7: Et alors, une technique éventuellement pour toi, Brice, et pour tous ceux qui puent par rapport à leur taf, où il y a Venom, faut aller à la piscine, a priori le chlore ça tue toutes les odeurs.
0: Après tu pues la Javel.
7: Ah, bon, ouais, mais bon, faut savoir ce qu'on veut, quoi.
11: Si je vais à la piscine et que après je refume, ça sert à rien.
0: Oui, c'est vrai.
7: Oui, c'est vrai aussi. Ouais.
0: Oui, c'est vrai.
3: Effectivement.
0: Alors tu vis dans une piscine. Tiens, on salue Cana Québec qui nous envoie un message.
11: C'est pas mal.
0: Et Cana Québec, lui, il travaille dans le cannabis au Canada. C'est vrai que c'est légalisé là-bas. Et je sens la weed tous les jours. Ah bah oui, forcément.
3: Ah ouais, on le voit.
7: Il est au milieu de son usine. Là, au milieu d'une serre. Ah, laisse tomber, il y a des plans de weed.
0: Tiens, et.
11: Bon, bah, je crois que je sais où aller. Hein.
0: Et on parle de la. on parle de l'odorat des chiens. Il y a Bouteille Verte qui nous envoie la photo d'un article de presse, je sais pas dans quel journal, et il nous dit les chiens sont capables de détecter un cancer avec 97% de fiabilité.
3: Ouais, il y a des chiens qui sont élevés.
7: Mais c'est ça aussi avec le Covid. Pendant le Covid,
0: il y a des chiens qui repéraient le Covid.
7: Ouais, au Covid.
3: C'est vrai.
0: Bisous Brice, on t'embrasse et on va vous donner les résultats du problème du mois. Le problème du mois de ce jeudi soir, vous avez voté. Voici les résultats du problème
3: du mois.
0: Lequel vous avez choisi? Alors, parmi les 5 problèmes du mois, il y en a qui se détachent quand même. Hein. Alors, le problème du mois qui arrive dernier avec 10% des voix, vous avez été seulement 10% pour la double pénétration. Ah, je suis étonné, je pensais qu'il y aurait plus. Double pénétration de Sophia, elle s'est fait double pénétrer dans un club échangiste et depuis, elle ne peut avoir que du plaisir qu'avec les deux trous remplis.
7: C'est ça.
0: 10%, elle arrive 5e. Le problème du mois qui arrive 4e, c'est celui du sexe odorant du mec de Bertille. Avec le médecin qui lui a dit que c'était tout à fait normal qu'il pue du zob. Bon, écoute.
7: Ouais, non, mais a priori, c'est son odeur naturelle, quoi.
0: Ah, mais t'imagines, t'as une odeur naturelle, tu pues du zob.
7: Wow. Ah, il y a des gens, tu sais, ils sentent.
0: Du zob.
7: Je vais citer personne.
0: Oui, non, s'il te plaît, ne cite personne dans l'équipe.
7: Un ami qui a une coupe allemande.
0: Oui, non, on ne parlera pas de lui.
7: Allemande. Mais il a une odeur un peu particulière, d'accord.
0: Bon, il arrive. Ah ben, on t'expliquera, Cédric.
4: Ouais, explique-moi.
0: Il arrive 4e, le problème du mois de Bertille. À la place numéro 3, c'est le problème du mois de Farida. Ah oui, quand elle pratique la sodomie, il y a des odeurs d'égout.
7: Ouais, c'est
0: 18%
7: ça.
0: 18% des voix.
7: Ouais, d'égout et de cul, surtout.
0: À la place numéro 2, c'est Clémence, 22 ans à Lille. Ah bah, tu en as beaucoup parlé en plus, Clémence. Donc elle arrive 2e.
7: Ouais.
0: Les crachats, tout ça. Ouais. 21% des voix.
7: Je fasse caca, dis fou.
0: Et le problème après.
4: Moi, je vais pisser avant.
0: Après. Ah là, vous êtes pénible. Et.
7: C'est des enfants.
0: Non, mais à la télé, y a des... quand ils présentent un journal télé, y a les gens, ils sont pas là. T'as pas...
7: Ah, mais il a peut-être été chiant avant, Gilles Boulot.
0: Ouais, oui, mais il y a Gilles Boulot, il est pas là en plein milieu du journal. Bon,
7: ouais, mais Gilles Boulot, il fait pas 3 heures d'antenne. Ce bordel, ça dure une demi-heure à peine.
0: Oui. Mais bon, il va avant ou après?
7: Bah ouais, bah moi, j'aimerais bien y aller. À d'autres moments, mais Marie, elle occupe les chiottes constamment.
3: Ouais, bien sûr, ouais, mais j'y vis.
0: Et le problème du mois qui gagne ce soir, c'est le problème du mois de Léa.
7: Ah, le problème du mois numéro 1.
0: J'avais voté pour elle, Léa de
7: numéro
0: Rungis.
7: Uno.
0: Elle a 19 ans et elle, on vous le dit, elle aurait pu passer dans une vieille émission de télé, Confession intime.
3: Ouais.
0: Parce qu'elle a une daronne qui mérite de passer là-dedans.
7: Ah, c'est clair.
0: Voici donc le problème du mois de Léa. Écoutez bien Léa, écoutez son problème et comment vous réagiriez si vous étiez dans le cas de Léa.
7: Alors, bonjour à tous, moi c'est Léa, j'ai 19 ans, je suis de Rungis et je vous écris car j'ai un sérieux problème. Je suis avec de...
3: Oula. Ouais.
7: Je vous écris car je suis avec mon copain depuis un an et franchement, je crois qu'il n'y a pas pire. Il n'y a pas pire qui puisse m'arriver. Jusqu'à maintenant, tout se passait bien. Bon, sexuellement, c'est vrai que je le reconnais, il y a beaucoup plus chaud que moi. Je vois bien dans les films de cul et tout ça que les meufs se lâchent beaucoup plus. Mais je ne sais pas pourquoi, je suis toujours un peu sur la réserve, sexuellement parlant. Je me laisse aller, mais moyennement. Je ne suis pas dans les positions de folie. Bon, je fais quand même le missionnaire.
0: C'est pas mal. Moi, j'adore le missionnaire. On parle souvent de la position préférée des Français qui est la levrette. Enfin, pour les garçons, moi, c'est le missionnaire.
3: Bah ouais, c'est bien.
0: C'est bien.
7: Ah ouais.
0: T'es pas le missionnaire.
3: Ah bon?
7: Bah déjà, non, Carole, elle aime pas trop ce qu'elle me voit bien.
0: Oh.
7: Non mais je déteste pas, tu vois.
0: Bah, un bon missionnaire, c'est sympa.
7: Mais ouais.
3: Bah, si.
7: Je préfère la bourre en levrette.
0: Tiens, il y a Alexandre qui t'envoie un message et qui te dit quel beau gosse, Romano.
4: Je te prendrais bien en missionnaire. Ouais.
0: Missionnaire, tu vois. Ah, ah, pour pouvoir l'embrasser en même temps, c'est ça.
9: Ah ouais, comme ça, te regarde dans les yeux.
4: Ah, je galocherai en même temps. C'est ventre contre ventre, tu vois.
3: C'est ce que j'allais dire.
0: Je vois bien vos deux ventres se frotter l'un contre l'autre. Vos deux sexes également se frotter l'un sur l'autre.
9: Ah, je me suicide. Je m'étrangle moi-même.
3: Je me suicide.
9: Je te jure, je me serre le cou.
0: Et vos deux bouches se rapprocher.
9: Ah, je te jure.
0: Et se souder comme ça.
9: Ah, je me mets des doigts. Je me mets des doigts.
4: Tu fais l'amour avec lui. Là, tape-toi contre le mur.
9: Ah non, pour finir avec ta gueule, non.
4: T'es déjà sacrément amoché, poteau. Hein.
0: Bon, alors, on continue la lecture du problème de Léa.
9: Sexuellement, je sais que j'ai encore des progrès à faire. Je fais le missionnaire et quelques autres positions. Mais lui, il aimerait qu'on aille beaucoup plus loin. Le problème, c'est que j'ai découvert qu'il allait beaucoup plus loin. Mais avec ma mère.
0: C'est là que c'est horrible. Et ouais.
9: En effet, ma mère est venue me trouver en me disant « Il faut que je te dise quelque chose et je pense que ça ne va pas te plaire. » Elle m'a sorti ça comme ça, sans complexe. Elle m'a dit « Je préfère te le dire, je couche avec ton mec. »
0: Oh, mais t'imagines.
9: Non mais ouais. Non, mais... Comment tu réagis, Marie? Tu mets une tarte à ta mère?
3: Moi,
9: ou pas?
3: Je pète un... Ah bah oui.
0: T'as pas le droit de taper ta mère.
3: Ouais, t'as pas le droit. Et ah non, tu crois qu'elle a le droit de se taper mon mec?
0: Attends. Mais elle est pas violente avec toi. Non, mais
3: t'imagines l'état de la daronne?
9: Bah écoute... Elle m'a dit comme ça, en face à face, ton mec m'a dit que sexuellement tu n'étais pas top, je suis bien obligé de faire le travail à ta place.
3: Voilà. Non, mais en plus.
9: T'es limite, elle lui dit t'es qu'une merde. Oui, ouais, c'est ça, ça c'est plus limite, ou moins ça. C'est la version soft que lui a fait, mais bon, globalement, ça veut dire ça. Elle m'a dit, franchement, tu devrais plus te lâcher avec lui. Il me dit qu'au niveau des positions, ce n'est pas top. Je ne sais pas, regarde les films de cul et fais pareil que dans les films.
0: Mais déjà, avec ça, ta mère te dit, regarde les films de cul, fais pareil que dans les films.
9: C'est quand même incroyable que ta propre mère soit obligée de se taper ton mec pour satisfaire ton copain.
3: Obligé.
9: Pour satisfaire ton copain sexuellement. Sur le moment, ça m'a rendu dingue.
0: Ah bon. Ça l'a pas rendu dingue.
9: J'ai fait ce qu'il ne fallait pas faire. J'ai giflé ma mère.
0: Ah bah ça c'est pas bien.
9: Ma mère m'a
3: battu tout seul.
0: Ton père il ferait l'amour avec Kyle. Tu pourrais te battre avec lui.
9: Ah ouais, je pense.
0: Ah ouais, c'est pas bien ça non plus.
9: Après, il mettrait une sacrée torgnole avec
3: sa
9: main.
0: Pas bien. Et toi, Guigui? Tu sors avec une meuf, ton père il t'explique, bah je suis obligé de faire l'amour avec ta meuf.
9: Je dis ta meuf.
4: Ouais, voilà. Bah, écoute, j'aurais un peu de mal du coup quand même.
9: Oui, mais d'accord, mais tu réagis comment?
4: Je sais pas comment je réagis, putain. Comment tu réagis? Non, mais comment je réagis? Je vais pas gifler mon daron, quoi. Je vais pas lui mettre une baffe, mais.
9: Non, moi je pense que ça part tout seul.
4: Ah ouais. Je pourrais gifler ton daron, là je pourrais pas moi.
9: Je le regretterai peut-être après, mais je me dirais.
4: Sur le coup, ça part tout seul.
9: Ah, je me dirais, c'est quand même un sacré bâtard, quoi.
0: Et toi,
4: ah
0: mais
4: moi, tu sais que je pense que je vois. Moi, ça peut être. Ouais, je pense que ça peut être un mauvais réflexe.
0: Ah, mais c'est pas bien ça.
4: Non, mais c'est pas bien.
9: Et alors, tu crois que c'est bien l'autre, il dit que ta meuf.
3: Mais alors, gros, mais y'a pas de violence, gros.
0: Voilà, bien dit, Karim.
3: Non, mais là, tu vas taper ton daron, gros.
4: Non, mais t'es ouf, gros, mais ouais, mais il dit que ta meuf. Non, mais c'est pas genre, tu vas taper ton daron, genre, tu sais, volontairement, c'est.
9: Non, moi, je pense que je m'embrouille fort, mais je
4: t'arrive pas, qu'est-ce que tu fais, sors de là. Non, mais pas Karim, un pote, il dit ta meuf. Tu fais voilà.
0: Non, c'est pas le pote, c'est le père.
3: C'est le daron,
4: ta meuf, c'est pareil, poteau.
3: Mais c'est ton daron, frère.
4: Mais ça manque de respect.
3: Tu vas pas patater ton daron, mais merde.
4: Ah, moi je m'en fous.
3: En fait, t'es ouf.
0: Alors.
9: Non, mais bon, en même temps, il a pas se taper ta meuf non plus.
3: Non, mais c'est clair.
9: Le mec, c'est un tordu.
3: Mais ça, on est d'accord.
0: Vous pouvez réagir à vous aussi. Vous nous laissez vos messages, on en reparle dans un instant, puisqu'on a besoin de vos réactions pour le problème du mois.
9: Ah, mais moi, je pense qu'on se voit plus.
0: Oui.
4: Ah, ça, c'est autre chose.
3: Oui, il y a pas de problème. Mais tu
4: sais, gifler son daron, faut le faire.
9: Ça part, quoi.
0: Alors.
9: Part dans sa gueule, quoi. Après, derrière, il marbre, mais.
0: Oui.
9: Alors. Sur le moment, j'ai fait ce que je n'aurais pas dû faire, j'ai giflé ma mère.
0: Oui, on a été là.
9: Elle l'a très mal pris. Et elle m'a poussé et elle m'a dit « Petite connasse
3: !» Petite connasse.
9: On a fini par se chiffonner un peu toutes les deux. C'était quand même terrible. Avec du recul, je me suis quand même battu avec ma mère. Mais franchement, je devrais peut-être pas dire la même chose. Mais ma mère, je devrais peut-être pas dire...
3: Je devrais peut-être pas dire la même chose.
9: Mais je pense que ma mère est une salope.
0: Mais ça, c'est pas bien de dire ça non plus de sa daronne.
9: Ouais, mais bon, elle a pas tort. Elle a pas tort. Elle a pas tort non plus. Je ne sais plus quoi faire. J'en ai parlé avec mon copain. Il m'a dit, je suis désolé, mais c'est vrai que ta mère baisse trop bien.
0: Oh non, ouais, lui aussi. Et la pauvre, comment elle s'appelle, Léa. La pauvre Léa.
3: C'est une catastrophe.
9: Ouais. Et ta mère baisse trop bien. Il m'a dit, ne t'inquiète pas, c'est toi que j'aime. Mais sexuellement, c'est vrai que ta mère assure. Prends exemple sur elle.
0: Voilà, c'est
9: ou bien. Alors demande-lui des conseils, peut-être ça s'améliorera. Franchement, aujourd'hui, je suis complètement paumé. Je ne sais plus quoi faire. Entre ma mère, que je considère comme une salope, et mon mec, que je considère comme un enculé.
0: Non mais, quelque part, elle a pas tort.
9: Je suis bien loti entre les deux.
0: En effet.
9: Je ne sais plus comment réagir, ni quoi faire, ni quoi penser. J'ai besoin de votre aide et de votre éclaircissement.
0: C'est ça?
9: De votre éclaircissement. Je vous remercie des conseils que vous pourrez me prodiguer.
0: Oui.
9: Car le médecin m'a quand même mis sous cachet. Car ça ne va plus très fort, psychologiquement parlant.
0: Ça fait de la peine.
9: Je suis un peu toute chamboulée.
0: Oui.
9: Je pense que dans le même cas, vous seriez, j'imagine, un peu pareil.
0: Oui.
9: Merci de votre soutien et à bientôt.
0: Très bien. Voilà, une belle histoire de Cassos, nous dit Max Versace sur Insta, puisque vous êtes sur Insta Live. Là, je suis en train de regarder vos messages.
3: Ouais.
0: Très bien. Vous réagissez et tu voudrais quoi comme réaction pour ton problème?
9: Bah, si ça vous avez bon, alors si c'est vous c'est déjà arrivé, c'est bien triste.
0: Bah, bon courage, on est toujours avec vous. Hein,
9: Est-ce que ou alors vous avez entendu parler d'une histoire comme ça dans la famille? Il y a eu des coucheries entre gens qui auraient pas dû coucher ensemble. Je sais pas. Ouais, vous avez un oncle qui a couché avec la meuf de son fils ou un truc, un délire comme ça. Venez nous raconter un peu les histoires de famille, l'histoire de famille et de cul et le beau bordel que ça a foutu dans la famille.
0: Ouais, vous
9: on attend le témoignage.
0: On vous attend, puis on aura la réponse.
9: Marie, y a pas eu ça,
0: au problème du mois.
3: Non, j'ai pas eu ça, moi.
0: T'es sûr?
3: Bah,
0: t'es
3: sûr, non.
0: Bah, si, avec ton cousin et ta cousine, là.
3: Mon cousin et ma cousine.
0: Bah, vous avez fait des trucs. C'est histoire
3: de famille. Et ma cousine.
0: C'est pas ta cousine?
3: Non, parce que j'ai qu'une cousine, elle est lesbienne, donc
0: c'est
3: rien à voir.
0: C'est avec
3: non,
0: ta soeur, alors.
9: Mais t'as les prises dans le cul, là.
0: Ouais, les prises de.
3: Ah, avec ma soeur.
0: Ah, c'est ta soeur.
3: Pardon. Ah, non, mais attends, mais tu.
0: Bah, c'est un truc de famille.
3: On était petits, on faisait les cons.
9: Mais attends, petit, tu mets des prises dans le.
3: Non, mais ça n'avait rien de sexuel, on faisait les cons, on avait, je sais pas, 8, 9, 10 ans, tu vois.
9: Enfin, mais attends, mais 8, 9, mais il était débile, ton cousin, ou pas?
3: Non, il est pas débile.
0: Non,
3: il
0: aimait avoir une prise dans le cul.
9: Non, mais à 10 ans, t'es pas neuneux, tu vois. Moi, t'essayes de mettre une prise dans le cul, j'avais 10 ans.
0: Pour voir si ça s'allume.
9: Bah, j'aurais dit non, ça ne marchera pas.
3: C'est comme quand toi, tu t'es retrouvé à jouer au Barbie. C'est-à-dire qu'on n'avait pas de jeu, on n'avait pas de truc, on était au ski.
9: Non, mais je
0: suis déjà retrouvé sans jeu, j'ai jamais joué avec mon trou du cul.
9: Ah, bah, perso, je préfère jouer au Barbie que de me prendre une prise dans le cul.
3: Et puis, on l'a pas mis dans le cul, on l'a mis entre les fesses.
0: Voilà, bah, entre les fesses, il y a quoi? Il y a un gros trou du cul, Marie.
3: Oui, mais enfin, on l'a mis entre les fesses.
0: Bon, vous nous contactez pour le problème du mois. Pour tout le reste aussi, on est là jusqu'à minuit. Donc, si vous avez besoin de nous, n'hésitez pas. 01 53 40 30 20. Vous avez l'appli Skyrock. Allez sur l'appli pour nous laisser vos messages. C'est gratuit, c'est pas cher. Le skyrock.fm et le 41 759. On vous attend. Il y a déjà des réactions. On aura Richie dans un instant pour réagir pour le problème du mois. Richie de Bordeaux. Salut Richie.
10: Salut, vous allez bien?
0: Et toi, comment tu vas, Richie?
10: Salut, ça va.
0: Bon, une petite histoire d'affaires de famille. Ah ouais, toi c'est chaud, mais c'est toi qui as baisé. Bah, tu vas nous raconter dans un instant. Attention, on est dans du lourd. C'est du lourd jusqu'à minuit sur Skyrock et c'est votre radio libre et ouais. Notre problème du mois. Les deux mélangés, c'est un mélange détonnant. On y revient tout de suite. Tu bouges pas, tu restes avec nous, Richie.
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0: Le gros son de Nono, la Grinta sur Skyrock, c'est Love You sur Skyrock.

0: ça m'est déjà arrivé une fois. Ouais.
1: T'avais pas rentré?
0: Bah ouais, la meuf en fait c'était, elle était vierge, c'était la première fois, tu vois, donc elle était peut-être un peu tendue, tu vois.
2: Un peu écœurée.
0: J'avais galéré un petit peu.
3: C'était sa première fois.
0: Surtout. Ouais, c'est la première fois.
3: Ouais. Ouais.
2: La pauvre écœurée, je pense.
0: Mais pff, ta gueule.
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5: Et oui, sur Skyrock, c'est encore une belle soirée qu'on passe ensemble.
0: Ouais,
5: une soirée du jeudi soir.
0: Ouais,
5: avec la réunion de tous les patients de la semaine. Les patients du problème du mois, ils sont sur les réseaux.
2: Oui.
5: Ils ont des problèmes. Plein. On s'occupe d'eux.
2: C'est bien ce problème.
5: En fait, on va faire, les résultats du problème du mois. En général, on en gère un. Mais on a des témoignages sur plein de problèmes du mois ce soir.
2: Ah, c'est bien, parfait ça.
5: Ce qui, est quand même, assez sympa.
2: C'est ce qu'on appelle un succès fou.
5: Exactement. C'est qui répond d'ailleurs? Parce qu'il y a toujours un internaute qui répond au problème du mois. C'est qui répond là?
2: Chibrax.
5: Ah, Chibrax. Ça, voilà, très bien. Parce qu'il y a un internaute.
2: Ah là, Chibrax.
5: Chibrax, mais oui, c'est lui qui répondra tout à l'heure au problème du mois de problème du mois de Léa. Léa de Rungis pour.
2: C'est ça.
5: Pour le problème du mois. Richie, tiens, qui voulait témoigner d'ailleurs à propos du problème du mois.
2: Il y avait des messages là sur des baisers dans la famille.
5: Il y a eu plein, ouais. Merci.
2: Mon cousin a baisé la copine de mon frère. Il s'est mis en couple avec.
5: Mon cousin a baisé la copine. Oh là, c'est du foutant bordel dans la famille.
2: Bah, n'hésite pas à lui laisser ton numéro. Essaye de l'appeler. Peut-être qu'il y a son numéro d'ailleurs.
6: J'ai un
2: son numéro.
6: Il y a un autre message. Membrane du 9-3. J'ai un pote qui niquait sa tante. C'était un vrai cassos.
5: Ah putain, niquer sa tante. Ouais, c'est limite insoucieux.
3: Ah, immonde.
2: Ça dépend si c'est de l'autre côté. Elle peut être complètement hors de la famille, tu sais, si c'est l'union avec ton oncle qui est de ta famille.
6: Mais
2: tu vois.
6: Si c'est ta vraie tante, gros, ou tu vois.
2: Bah, la tante, ça veut dire que c'est la sœur de ton père.
6: C'est la sœur de ta mère aussi.
2: Ouais, c'est chelou un peu.
5: Ouais, c'est vrai, c'est chaud, c'est pas super. Ouais.

0: en a déjà parlé. T'imagines, t'arrives en club échangiste et tu vois quelqu'un de ta famille.
1: Ah oui, je préfère ma tante que ma mère, perso. Mais...
2: Ah bah, c'est certain.
0: Mais non, mais tu vois quelqu'un de ta famille, ta mère, t'imagines. Oh là là là. En club échangiste.
1: Ah, non, non. De se faire défoncer en levrette.
0: On fréquente les mêmes, mêmes endroits. Quelle bonne nouvelle. Bon, toi, Richie, il est arrivé quelque chose dans ta famille et tu es d'ailleurs un protagoniste de l'histoire, toi, Richie.
3: Oui.
0: Raconte-moi.
3: C'est mon meilleur ami d'enfance. On a grandi ensemble. Mmh. Ma mère, en fait, on a 6 mois d'écart et ma mère, c'était la voisine de sa mère.
0: Ok.
3: Donc, en fait, nos parents, ils habitent à côté.
0: Ouais.
3: Après, nos parents se sont divorcés, sauf que mon père, il est resté à côté de chez elle, et du coup, de la mère de mon pote.
0: Ouais.
3: Et du coup, moi, j'ai grandi avec eux, enfin, on a grandi ensemble, on se voyait le week-end, enfin, j'allais manger chez eux, on faisait du foot ensemble, c'était mon meilleur ami, c'est actuellement toujours mon meilleur ami, hein, c'est... Voilà, quoi. Et du coup, on a grandi ensemble, on a fait 400 coups, et après, j'ai grandi.
0: Ouais.
3: Et dans l'adolescence, on a commencé à avoir des petites copines comme ça. Là. Je me rappelle, on allait sur Skyblog. Vous savez, à l'époque, on...
0: Ah, les bons vieux, Skyblog, mais oui.
3: MSN, les news dans MSN, vous avez capté les... C'est à l'ancienne.
1: Je m'attends au pire.
0: Et un nombre de coups pas simple qui s'est créé sur les Skyblog, c'est un truc de ouf.
4: Mais là, mais ah ben, on a eu des bébés aussi.
1: Ce que tu vas nous annoncer, là.
3: C'est mieux que TikTok, hein. Non, TikTok, mais avant, c'était Skyblog, c'était... balle. On faisait des photos devant des voitures et
1: c'était
3: tout.
1: C'était le feu, hein.
0: C'est vrai. C'est l'ancêtre de Facebook, quoi.
4: C'est ça, ouais.
3: Ah, c'est ça.
0: Hein. Et tout le reste.
1: Je crois que même le premier réseau social, hein, en gros.
0: En France,
4: on a eu des bébés Skyblog.
0: Il y a des bébés Skyblog, oui.
4: Ah bah ouais.
0: Et oui.
4: Ah ouais, mon fils, par exemple.
5: Non. Non, mais...
3: Et du coup, j'ai rencontré une fille qui s'appelait Joanna.
0: Ouais.
3: Elle habitait à Pont-Saint-Maxence. Et en fait, elle était venue chez moi un week-end. Donc, on avait fait ce qu'on avait à faire, quoi. Et on s'était mis en couple, quoi. Et en fait, je l'avais présenté à mon meilleur ami.
0: Ok, ton ami d'enfance, ouais.
3: Voilà, on était parti au lac et tout. On était parti au lac, on avait bu des bières à l'époque. On avait fait barbecue là-bas et tout.
5: Génial, ça.
3: Et en fait, j'étais... ouais, c'est génial. Il n'y a pas Marie.
4: Ah, pour le coup.
0: Non, t'étais pas là.
3: Il y avait des bières, mais pas Marie.
0: Bah écoute, c'est mieux parce que s'il y avait eu Marie, il n'y aurait plus eu de bière, toi. Donc,
4: c'est clair.
0: Tant qu'à faire.
3: Et du coup, on a... après, on a le footing, c'est fini. Elle est rentrée chez elle, tout ça. Et après, j'ai vu qu'elle était un peu distante et tout. Et on devait se revoir le week-end d'après. Et elle me dit non, je peux pas te voir. J'ai quelque chose à faire. Je fais ok. Et je dis mon pote, vas-y frérot, viens, on se voit ce week-end. Tout bien, je suis chez ma grand-mère. Et moi je dis vas-y, ok, vas-y, pas de souci. Je calculais pas, tu vois, j'ai pas fait le rapprochement.
0: Ah oui.
3: Et en fait, ce chien, il parlait en privé pendant la semaine sur son Skyblog. Et du coup,
1: tu sais que moi je suis un peu largué par ton histoire, gros.
0: Donc en gros, lui, il a niqué ta meuf.
3: Lui, il a niqué ma meuf.
0: Voilà.
3: Et du coup, là on arrive au meilleur moment.
0: Comme je suis déçu, parce que moi, quand t'as commencé l'histoire, j'ai cru que t'allais niquer la mère de ton pote.
1: Ouais, mais attends, c'est pas fini.
0: Non, c'est vrai, je suis déçu.
4: Attends, ça arrive, il peut se passer plein de trucs.
1: Ah, le meilleur arrive, alors vas-y.
3: Et du coup, j'ai cramé à la piscine avec elle, en train de se galocher.
1: Mais bon, là, donc, il n'y avait plus de doute.
0: Ouais, il n'y avait plus de doute. Ton pote, ouais, c'est pas bien qu'il t'ait fait ça.
3: Alors, du coup, je me suis embrouillé avec lui et tout. Il a voulu faire le kéké. Sauf que moi, je me rappelais, sa daronne, elle m'avait fait des avances un peu, genre, quand je... Voilà, quoi. J'avais fait des avances un peu.
0: Viens
3: prendre le goûter à la maison, reste dormir. Quand je prenais ma douche, elle me disait, oh, mais t'inquiète pas, j'ai déjà vu une quéquette. Tu vois, c'était bidon, quoi.
0: Non, mais il y a des darons qui sont assez
1: open.
0: Ouvertes. Moi, je me rappelle, hein, j'avais une.
1: Ah, moi, ça me mettrait mal à l'aise.
0: Moi, j'ai déjà été mal à l'aise, hein, avec, je sais pas, la mère d'un pote qui me caressait l'épaule et tout. Bon.
4: Ah ouais?
0: Mais oui, mais c'était pour rien du tout, elle était juste gentille, quoi.
1: Tu l'as déjà fait, ouais, ça, non. Les potes à.
0: Non,
1: à ton fils, Marie?
4: Hein? De quoi?
1: Genre, ils sortaient de la douche, je leur disais, j'ai déjà vu une bite.
4: Non, mais
1: allez, vous inquiétez pas, je l'ai vu à paquet même.
4: Je te frotte le dos.
0: Non, mais il y a des rats, ils font ça pour se
1: mettre. Non, mais là, attends, là, ça allait plus loin que de mettre ta main sur l'épaule. La meuf, elle te dit, ouais, c'est bon, j'ai déjà vu de la bite.
4: Ouais, tu imagines.
1: Ah ouais, regarde. Moi, je vais y aller, du coup, madame.
0: Et alors?
1: Et alors, tu l'as baisé?
0: C'est quoi, tu t'es vengé?
3: Et du coup, je lui ai dit, un jour, je vais niquer ta mère et je vais l'opportunité.
0: C'est l'expression,
3: je suis resté dormir et en fin de compte on s'est embrassé sur le canapé et je l'ai pris petit big up à Romano en levrette sur le canapé.
0: Et ben voilà, tu vois.
4: Il avait
0: qu'à pas baiser ta meuf.
1: Voilà. Cédric, il est au bout.
3: C'est vraiment
1: Cédric, ça t'arrive, tu
3: rages comment? Il m'a pris à ta mère. Ouais.

0: un pote qui baise ma mère.
1: Ouais. Ah bah t'as vu comment il le dit, gros, un
0: mais
1: pote qui baise sa
0: race,
1: ma mère.
0: Non mais photo,
1: il te dit pareil, il dit bon Cédric, ça me gêne de te dire
2: mais
1: j'ai niqué ta mère en le
0: faisant. Tu sais qu'il a pas le temps de finir sa phrase, gros, c'est une balayette. Ah gros, c'est cash.
3: Coup de pied.
0: Ah ouais.
1: Il aura quand même niqué.
0: Ah mais je l'éclate, gros.
2: Et s'il est en couple avec ta daronne,
0: ferme ta gueule, toi.
4: Comment ça s'est passé au final avec Richie, avec ton pote, si t'as niqué ta race ou pas du tout?
5: Non, en fait, je fais pas le pot, parce que moi, il le voit physiquement, je suis t'es plus balèze que lui.
4: Ah ouais, enfin, donc voilà, c'est ouais.
3: Ouais, puis même quand t'es vénère, de toute façon.
4: Voilà, une belle histoire de famille. En tout cas, ça montre dans quel état psychologique elle est, la mère. Ça, c'est le message que nous envoie Violet là sur l'appli Skyrock. C'est à toi, Violet. Merci.
1: En tout cas, ça a mis Cédric à bout de nerfs.
4: Violet du 13. Ah, non, mais bon.
3: Non, mais tu parles plus avec ta daronne non plus. Pote.
4: Bon, d'autres histoires de famille.
0: Je parle plus à personne, je change tous mes potes.
3: Ah,
0: moi.
3: Ben ouais.
4: D'autres histoires de famille. On aura dans un instant le témoignage de Fred. On retrouvera Fred en direct avec nous. Merci, Richie, en tout cas.
1: Bah, merci. Quelle belle histoire.
0: Bravo.
4: Et reste bien à l'écoute parce qu'on aura les.
1: Tu nous as fait rêver.
4: La réponse de Chibrax pour le problème
1: de
4: moi.
1: C'est ça, exactement, pour le problème de Léa, là, où sa mère se tape son mec.
4: Et on va t'envoyer ton t-shirt Skyrock à Bordeaux, Richie, on t'embrasse.
1: Ouais.
4: Et on va faire un petit bilan. Alors, avant la réponse du problème du mois, un petit bilan avec l'IA qu'on a pris en tout début de Radio Libre tout à l'heure, dans un état catastrophique, l'IA, il faut bien le dire.
1: Ah, oui, oui.
4: Voilà, l'IA en couple depuis 3 ans, tu vis avec ton mec, mais t'avais un problème avec son comportement. Il matait des films de cul. Plusieurs fois par jour, et même quand vous êtes ensemble, et donc ça te posait un petit problème. Est-ce que t'es un peu rassuré, l'IA, après les témoignages, témoignages d'Anso, qu'on remercie, de Nati, qu'on remercie aussi, de Tona, de Thomas, de Nice aussi? Est-ce que ça t'a rassuré?
6: Oui, assez rassuré quand même.
4: Bah oui,
1: bon, c'est bien.
4: Et puis le nombre de messages qu'on a reçus, regarde, l'insolent. Je suis en couple depuis 7 ans, j'ai 30 ans, et idem, je me branle au moins une fois par jour minimum. Pour moi, c'est normal. On a Driss qui nous écoute, il est VTC, je suis VTC, j'ai une meuf depuis 1 an, et il m'arrive de me branler entre 2 clients. Voilà,
1: dans ta ça doit sentir la teub là-dedans. J'espère que t'as bien la bagnole. Hein, parce que... Driss... Là, prenez un mouchoir, excusez-moi, je suis servi.
4: Driss dans sa petite voiture. Et regarde, il y a Spray, il a 37 ans. Il dit, moi, je suis en couple depuis pratiquement 20 ans. Il m'arrive de me toucher plusieurs fois par semaine sans qu'elle le sache. Et puis, il y en a pas mal qui vivent leur branlette bon, en solitaire. C'est normal aussi. Hein. Mais qui vivent leur branlette en solitaire et qui ont honte d'en parler. C'est le message de Goat sur l'appli Skyrock de 44. Salut à toi, Goat. Donc voilà, toi tu le dis pas à ta meuf, mais je me branle et c'est trop bien.
1: Bah tant mieux.
4: Ouais.
1: C'est le but de se faire du bien, hein.
3: Bah, bon, bah oui.
4: Écoutez, faites-vous plaisir. Et puis il y avait Chris aussi qui voulait témoigner là-dessus.
1: Oh là, il m'a trop excité, Chris.
4: Ah oui, c'est vrai. Cédric qui nous a dit que Chris, il y avait un super témoignage. Salut Chris.
7: Salut.
4: Ouais Chris. Salut. T'es à Mont-de-Marsan, toi. Hein, c'est ça, dans les Landes.
7: Ouais. Oui. C'est ça, à Mont-de-Marsan,
4: les
7: Landes.
4: Alors, salut les Landes qui nous écoutent. Et donc, on sent que tu étais pris en ligne par Cédric parce que la ligne est mauvaise. Alors, Chris, non mais c'est vrai, je repère les appels de Cédric. Mais comme ça, tu me dis pas que c'est Cédric qui l'a envoyé. Hop, je m'en rends compte tout de suite. Bon, alors, Chris, tu voulais réagir par rapport à un truc qui t'est arrivé. Qu'est-ce qui t'est arrivé, toi?
7: Ben, en fait, moi, je suis avec ma coloc. Et en fait, c'est mon ami, mais très bon ami, mais plus. En fait, on n'est pas en couple.
4: Vous couchez ensemble.
7: Mais en fait, on couche tous les jours ensemble.
4: Ah ouais, mais tous les jours.
7: Tous les jours.
4: Ah ouais, mais pourquoi tu dis que c'est juste une amie plus, que vous êtes pas en couple, et pourtant vous habitez ensemble et vous couchez ensemble tous les jours.
7: On est libre en fait.
4: D'accord.
1: Ouais, c'est un plan cul quoi. Un plan cul à domicile.
3: Et ça fait combien de temps que vous niquez ensemble?
7: Bah là, ça fait 4 mois à peu près.
4: Et si,
3: ah ouais.
4: Et si elle a un mec, elle a déjà eu des mecs
1: Bah je le nique aussi.
0: Ouais, je nique tout le monde.
4: C'est bien.
7: Mais en fait, elle veut pas se mettre en couple parce que quand elle est en couple, elle perd toute sa libido.
4: Comment?
1: Elle perd toute sa libido.
0: Perd toute sa libido.
7: Quand elle est en couple, ouais.
4: Donc quand elle est en couple, elle baisse plus avec toi.
7: Bah si on se met en couple, il y aurait des chances qu'on baisse plus quoi.
4: D'accord, ok.
1: Ah, c'est chelou ce
4: que et toi, t'as été en couple depuis que vous habitez ensemble?
7: Ouais, j'étais en couple avant elle, ouais, et j'ai une grosse rupture. Et c'est un peu aussi grâce à elle que j'arrive à aller mieux aujourd'hui, quoi. Donc,
1: Ah bah tu m'étonnes, t'as un bon rond tous les jours. Ah putain, non mais toi c'est quand même le plan rêvé, quoi.
4: Bah oui, c'est cool.
1: Tu vis avec une meuf, la meuf tu baises avec elle tous les jours.
0: Elle paye la moitié du loyer.
1: Ouais, et en plus, bon, j'espère qu'elle fait un peu de ménage.
4: Elle paye son cul. Ouais, elle paye son cul, paye la moitié du loyer.
0: T'as la meilleure des colocs.
1: Non mais franchement, tu l'as trouvé comment la coloc?
4: Bah il veut la garder, il veut pas te dire, Romano.
3: Ah bah c'est une amie avant, ouais.
4: Ouais, bah c'est bien les amis, c'est ça. C'est des.
1: En tout cas, elle s'est rendue
4: des amis plus, quoi.
1: Ah, c'est ouais. Sacré ami, là.
7: Amis plus, c'est ça, amis plus. On va au club, on va dans les clubs ensemble.
1: Club quoi, Libertin?
7: Ouais, club Libertin ensemble.
1: Ah ouais.
4: Ça crame, ça.
7: Moi, des fois, je me branle à côté d'elle, elle se touche à côté de moi. Enfin, on fait. Sans gêne, quoi.
4: Ah ouais,
7: on
4: donc
7: fait
4: toi.
7: Porno tous les dimanches soirs aussi.
4: Tous les dimanches soirs, vous faites quoi? Vous filmez en train de baiser?
7: Ouais, on filme des fois aussi, ouais.
4: Ah ouais,
7: demande de filmer. Ouais.
4: Dimanche soir, c'est votre soirée. Attends, quand tu dis soirée porno, c'est soirée où vous regardez des pornos ou des soirées où vous filmez?
7: Ah non, enfin, on regarde les pornos, enfin, on est plutôt amateurs. Et en fait, des fois, il y a des trucs qui sont intéressants. Après, il y a dû apprendre à lécher, je dis souvent, dans le porno.
4: Ah, il y a léché aussi. Ouais.
3: Et vous niquez tous les jours, c'est comme.
1: Oui, il l'a dit, Marie, oui.
3: Ah ouais, j'avais pas entendu.
4: Et comment c'est que
1: j'ai une question à poser.
3: Non, mais 4 mois à niquer tous les jours, vivre ensemble, ouais, c'est vrai que c'est un peu space.
4: Non, mais c'est la coloc de rêve. C'est cool.
7: Ouais, c'est la coloc de rêve, j'avoue.
4: Ouais, enfin, coloc de rêve.
7: J'ai souvent eu des plans avec les femmes, j'ai souvent eu des plans comme ça, c'est pas la première, c'est pas le pire quoi.
4: Non, parce que là, il y a Roméo qui lui vit avec son coloc et il nous dit on fait pas ça nous.
3: Oui,
1: en même temps, bon, si c'est pas ton délire, les mecs, ouais, c'est.
4: Oui, c'est vrai, Roméo, c'est vrai que si c'est ton coloc.
3: Après, ça peut être un peu dangereux parce que tu vis avec, si tu trouves une nana ou machin, ça va être un bordel.
7: Ah, ben voilà, ça on se l'a dit dès le départ. Par contre, si je trouve une nana, là c'est niette par contre. Hein.
4: C'est-à-dire, la nana elle vient pas habiter avec toi?
7: Non. Après, là, c'est parce que je profite. On est célibataires tous les deux.
4: Ouais.
7: On est libertins. Mais moi, j'ai quand même des objectifs dans ma vie. Je veux trouver quand même une femme, me poser.
4: Et comment vous allez faire? Comment tu vas faire? Parce que imagine.
7: Non, elle veut plus.
4: Elle veut plus
3: elle
4: de
3: veut
4: mec.
3: Plus de elle.
7: Non, elle veut rester libre, libre. Ouais.
4: Et est-ce qu'elle t'a déjà ramené un mec à la maison pour baiser?
7: Non.
4: Et toi, t'as jamais ramené de meuf à la maison pour baiser non plus?
7: Non plus.
4: Et comment tu vas faire si par exemple tu sors avec une meuf et que tu tombes amoureux et que tu veux l'amener à la maison? Tu peux la ramener à la maison, elle va bien le prendre, elle s'en fout, comment ça va se passer?
7: Ah ouais, franchement, clairement. On en a déjà discuté plein de fois, on est trop vite dans notre tête pour se rendre la gueule pour ça. Puis on est tellement proche, elle et moi.
4: Ouais.
7: Qu'on se détruirait pas pour ça, quoi.
1: Non, mais le truc, c'est ce qui est bien, c'est que ça a l'air d'être bien réglé, quoi.
7: Carré,
1: ouais, c'est carré.
7: Très carré.
1: Ouais, c'est carré. Tu vois, il n'y a pas l'air d'avoir du truc.
7: Mais,
1: nouvelle question de Marie.
3: Ouais, pourquoi t'aurais envie d'aller voir une autre meuf si t'es bien avec ta coloc?
4: Ah, bonne question.
7: Parce que elle, le truc, c'est que, comme je disais tout à l'heure, c'est que si jamais on se mettait en couple, elle perd toute sa libido. Donc,
4: si elle se met en couple avec toi, elle veut plus être en couple.
7: Et puis elle veut pas être en couple de toute façon, quoi qu'il arrive.
1: Mais toi, dans l'absolu, t'es vrai, t'en couple avec elle, par exemple? C'est un genre de meuf.
7: Non, moi non plus.
1: Non, juste bonne à baiser.
7: Non, j'aime pas.
4: Il y a Jim Prod qui dit, mais pour Jim Prod, il a 24 ans, 71, il dit pourquoi ils se mettent pas ensemble?
7: Parce que le truc, c'est que je me suis mis en couple il y avait pas si longtemps que ça avec ma meilleure amie. Et voilà, c'est le truc à faire.
3: Ah, toi t'accumules, toi.
4: toi tu baisses toutes tes meilleures amies, toi.
3: C'est sympa.
7: Ah ben, j'ai couché qu'avec mes amis, toi. C'est ça, quoi. J'ai couché avec mes amis, moi. Et puis j'ai donc
4: Et à Julie,
7: mais je suis resté ami avec toutes.
1: Voilà, tu veux pas être mon copain?
0: Ouais, non, ça va,
7: allez,
0: tranquille.
7: Non, Cédric, ça va, tranquille.
1: Non, si, vas-y, on va être copain.
0: Non, je suis sûr que non.
3: Et toi, tu serais pas jaloux si elle arrive avec un cum?
7: Ah, ben non.
3: T'es sûr?
7: Ah non, pas du tout, parce qu'au club libertin, je l'ai vu, elle était en train de baiser à côté de moi.
4: Il n'y a pas de question comme ça. Il y a Juju72 qui dit t'es pas jaloux quand elle se fait sauter par d'autres mecs, tout ça. Non, t'as déjà jeune.
7: Ah non, du tout, franchement, non, pas du tout.
4: Et quand t'auras une meuf, tu vas lui dire à ta meuf que t'as fait des trucs avec ta coloc?
3: Ah ouais.
7: Ça, après, le passé appartient au passé, comme l'histoire.
4: Imagine, tu ramènes ta nouvelle meuf à la maison.
7: On a chacun son jardin secret, quoi.
3: Ah ouais, la meuf, elle va pas le supporter.
1: Ah ouais, évidemment, t'es peut-être pas obligé de dire oui.
3: Ouais, c'est ça.
1: C'est pas forcément le truc qui se fait directement non plus, quoi. Le lion, elle vit là, je l'ai déboîté pendant des mois et des mois.
3: Ah ouais, non, mais la nana, elle va partir en courant.
4: Elle est angoisse pour la meuf.
7: Ouais, c'est ça. Bah, si je raconte toute ma vie sentimentale à la meuf, la pauvre, elle est pas prête, quoi. C'est que des aigris, quoi.
4: Si, tu vois, regarde, on nous dit t'as une vie de rêve. Mehdi qui nous envoie un message.
7: Ah,
4: du,
7: franchement, là-dessus,
4: 84.
7: J'ai pas à me plaindre, j'ai trop de chance. Enfin, là-dessus, j'ai toujours eu de la chance. Franchement,
4: j'ai une vie de rêve. Non, mais c'est bien. Je suis de Dax, je cherche un plan cul sans prise de tête. Dites-lui qu'il me contacte, message de Alex. Tu vois. Si un jour elle est libre, elle est libre dans sa tête. Donc, il est en train de se placer, Alex, là, sur l'appli. Là.
3: Ouais, clairement.
7: Il y en a beaucoup qui se placent quand même.
1: Il y a Cédric qui voudrait vraiment être ton copain. Hein.
0: Non, toujours pas, non, Romano.
1: Non, oh, bah, c'est pas gentil, ça.
0: Non.
4: Mais Cédric, t'avais fait une coloc avec un pote.
0: Ouais, mais on n'a pas baisé ensemble, tu vois.
4: C'est pas lui que t'avais branlé?
0: Non.
3: Non, mais lui, il a baisé sur le loyer. C'était pas sexuel.
4: Ah, il t'a baisé, ouais, mais c'est vrai que c'était pas au niveau du cul.
0: C'est pas la même chose. Ouais.
1: Je dirais même qu'il t'a bien enculé.
4: Bon, bah voilà, tu vois, une belle histoire. Une belle histoire. Et donc toi, pour revenir à l'histoire de l'IA, donc toi tu te branles à côté d'elle, elle se touche à côté de toi et tout se passe bien.
7: Voilà. Ah, mais bon, exactement, tout se passe bien quoi. Voilà quoi. Même si tous les matins, normal.
3: Donc, ah ouais, bien. Ouais. Voilà. Mais vous dormez ensemble du coup?
7: Ah ouais, ouais, on dort ensemble et tout des fois. Hein. Enfin, bah, des fois j'ai envie d'être tranquille aussi solo, tu vois. J'ai mon petit côté solitaire. Hein. Ouais. Mais voilà, bah, mais souvent on est tout ensemble, sinon. Hein.
4: Et le revenant du 70 qui dit, mis à part le nom couple, on dirait qu'ils sont en couple.
3: Ouais, c'est vrai, c'est hein. Ça.
7: Eh ben non, on n'est pas en couple.
4: Bah ouais, mais c'est bon.
7: À chaque fois on nous le dit, mais non, on veut pas.
4: Vive la colocation. Eh ben merci Chris.
1: Ah c'est beau. Bravo.
4: Merci belle histoire.
3: Merci le témoignage.
2: C'était mouvant.
4: Bah non mais j'aime bien votre histoire. J'aime bien. Quand on parle de plein de choses.
2: Je suis émeute.
4: De même, c'est bien Marie. Moi aussi les manières de vivre différentes, on découvre des trucs, c'est cool. Comme quoi tout arrive dans la vie. Merci Chris, on te fait des bisous, on t'envoie ton t-shirt.
7: Ouais, il y a une dédicace.
4: Amande Marsan, ouais, vas-y.
7: Bah, je fais une dédicace à Vivian, mon poteau qui est à côté de moi.
4: Salut Vivian.
3: Et salut.
4: T'as baisé avec lui ou pas?
7: Non, je suis pas gay.
4: Non, mais c'est parce que je veux dire, je me suis mal exprimé. T'as baisé avec lui, t'as fait des trucs avec ta meuf, ouais, avec Vivian.
7: Non, du tout.
4: Et t'as jamais proposé Vivian et t'as pas dit allez, vas-y.
7: Non.
3: Ah ouais, pas tiré.
4: Ok, bah salut Vivian alors.
7: Voilà. Donc, je finis ma dédicace.
4: Vas-y.
7: Allez, donc à Vivian, au poteau Vivian, à mon association Armas Nation et à tous les bumpers du sud-ouest de la France.
4: Eh ben on salue les bumpers du sud-ouest, on t'embrasse Chris. Ouais, salut mon poteau, ciao.
7: Salut.
4: Et on te fait de gros bisous Lia, et, tu vois, prends-toi pas la tête, les mecs c'est des branleurs. Je sais plus qui nous disait ça tout à l'heure.
6: Merci à vous.
4: Ben on t'embrasse en tout cas.
3: Mais oui.
4: Et donne-nous des nouvelles, n'hésite pas à nous rappeler.
6: Merci, je vous souhaite une bonne soirée.
4: Merci.
3: Et lui de jeter ses trucs. Genre. Ah, bah non, c'était pas elle.
4: Si, les mouchoirs, il est traîné.
3: Ah, c'était ça.
4: Ouais, dis-lui juste de ne pas laisser traîner les mouchoirs.
3: C'est mieux. Ouais, qu'il soit discret, quoi. Ouais. C'est pas bon, génial.
4: On t'embrasse, Lia.
3: Gros bisous, Lia. Bon courage.
6: Merci, bisous.
4: Bisous à toi, Lia.
1: Bisous. Bon, ciao.
4: J'aime bien quand on résout des problèmes. Alors là, on a du lourd aussi. On a le problème du mois, tiens.
1: Ah oui, alors attention.
4: Attention, le problème du mois. Alors, on a des réactions pour le problème du mois, la réponse du problème du mois. On a Fred du 24 au téléphone avec nous. T'es là, Fredo?
8: Ouais, je suis là.
4: Ouais,
1: salut Fred.
4: Bienvenue. T'as 35 ans, t'es dans le 24, Périgord, c'est ça?
8: C'est ça.
4: Témoignage de garçon avec toi, Fred. Témoignage de fille avec Ludivine de Reims. Salut Ludivine.
8: Salut.
4: Alors Ludivine et Fred, vous avez des trucs qui sont passés dans la famille, c'est ça?
8: Ouais, c'est ça.
4: Ah, très bien. Et toi, Fredo aussi?
8: Ouais, aussi.
4: Parfait. Toi, ça concerne qui, Ludivine?
8: Mon beau-frère.
4: Le beau-frère. Alors, qu'est-ce qu'il a fait, le beau-frère?
8: Alors, le beau-frère, il était avec sa femme pendant plus de 17 ans.
4: Ouais.
8: Et en fait, à un moment donné, il a trompé sa femme avec sa sœur.
4: Avec la sœur de sa femme.
8: Voilà. Et en fait, ça a duré pendant 10 ans. Et en fait, elle les a cramés. Et puis,
4: 10 ans.
3: Ouais. Ouais, 10 ans de relation où ils se mentaient et tout.
1: Ouais. Elle a quand même mis du temps à cramer.
8: Lui, ouais, bah après, elle a dit des choses, mais il y a des choses qu'elle. En gros, qu'elle fermait les yeux, quoi.
3: Ouais, c'est ça, elle était dans le déni un petit peu, ouais.
8: Ouais, c'est ça. Ouais.
3: Mais 10 ans, t'imagines?
4: Mais 10 ans, c'est hallucinant quand même.
8: Ouais.
4: Mais lui, il était.
3: Il baisse ta soeur pendant 10 ans.
4: Lui, il était comme ça, lui, était tranquille.
1: Allez,
8: ouais, c'est ça, ouais. Il allait voir sa femme, après, il allait voir sa belle-soeur.
4: Mais elle est...
3: Et la belle-soeur mariée?
8: Non, même pas, non.
4: Ah bah non, elle avait le beau-frère. Mais
3: voilà,
4: et comment c'était d'abord comment ça s'est arrêté? Parce que comment, si elle a suicidé pendant 10 ans, c'est comment elle a cramé, comment elle a décidé d'arrêter tout ça, puis ça s'est arrêté?
8: Bah en fait, un jour ou l'autre, elle a vu des trucs qui étaient plus graves que d'habitude. Et là, elle a pété un câble et elle a tout. En fait, lui, à un moment donné, il est obligé de lui dire la vérité.
4: Mais qu'est-ce qui peut être plus grave que...
1: Mais elle a cramé quoi, l'officiel, on va dire.
8: Après, elle a cramé plein de choses, mais après, j'étais pas dans leur couple, moi, donc je pouvais pas trop.
4: Tu veux dire qu'elle était pas sûre que c'était qu'il y avait quelque chose?
8: Voilà. D'accord. Ouais, voilà.
4: Et à partir du moment où elle a été sûre que sa sœur se tapait son mec, là, elle s'est dit, je pense qu'il faut arrêter.
3: Elle lui a cassé la gueule.
8: Et lui, il lui a dit la vérité, et puis après, elle a défoncé sa sœur et tout. Hein.
4: Marie, toi, ton mec, il se taperait ta sœur, tu réagirais comment?
3: Ah non, moi, je deviens dingue.
8: Moi, je le défonce.
3: Je défonce ma sœur aussi au passage.
4: Tu défonces d'abord ton mec, toi, puisque.
8: Oh bah, il y a des choses qu'on peut pas accepter. Hein.
4: Mais t'aurais plus la haine.
1: C'est vrai que dans la famille, c'est chaud quand même.
3: Ah, moi, oui. J'aurais plus la haine vis-à-vis de ma sœur. Hein.
4: Ah, et toi, t'aurais plus la haine vis-à-vis du mec, toi, Ludivine?
8: Ouais. Bah après, ma sœur aussi. Hein, ma sœur aussi.
3: Ah oui, pareil, ouais.
1: Mais ta sœur, tu la défonces aussi ou tu défonces que le mec?
8: Je sais pas.
4: Toi Karim, ton frère, tu découvres qu'il se tape ta meuf, comment tu réagis?
9: Je m'embrouille avec lui, gros.
4: Mais tu t'embrouilles plus avec ta meuf ou plus avec ton frère?
9: Avec mon frère. Les deux d'ailleurs.
10: Bah moi plus avec le frère, ouais, le frère deux, c'est la famille, ouais. T'as vu.
4: T'as plus avec le frère.
10: Bah c'est un bâtard, c'est la famille, t'as grandi avec lui, c'est le sang quoi, tu vois.
4: Et toi Samy, ta sœur elle se tape ta meuf?
10: Pfff,
2: Putain, j'hallucine. Elle déjà, moi j'embrouille tout le monde. Moi je te dis la vérité, j'embrouille tout le monde. Mais je suis plus déçu par ma sœur que par ma meuf.
10: T'as grandi avec.
2: Parce que c'est vraiment la famille, tu vois.
4: Ah, donc c'est plus ta sœur toi aussi.
2: Mais j'embrouille tout le monde.
4: Iggy.
2: Ouais, pareil, gros embrouille pour me tirer.
4: Ton frère, et tu le vois en train de gigoter sur
2: ta meuf. Ah ouais, non, mais je dirais, mais t'es un traître.
3: Non, mais c'est le pire.
4: Et t'as vu, Romano, on peut pas répondre à la question parce qu'on a pas de frère et de sœur.
1: Non, mais moi j'avais des
3: fois.
1: Je vous avais déjà raconté, moi, dans. Où sont mes parents, là, où j'habitais quand j'étais.
4: Oh, t'as un boulot.
1: En Bourgogne. Il y avait une meuf en face. En fait, elle vivait avec un mec. Et quand le mec partait au travail, il y avait le frère de ce mec qui venait niquer sa femme.
3: Ah oui, tu nous as raconté ça.
1: Et tout le monde le savait, parce qu'en fait, mais c'était hallucinant.
4: Tout le monde le savait sauf lui.
1: Non, non, mais et d'ailleurs, tu vois, comme quoi les chiens ne font pas des chats.
4: T'as son frère.
1: Ouais, bon, après, elle s'est fait baiser. Bon, ils sont séparés, mais elle s'est fait baiser à tire-larigot. Elle n'est pas restée non plus avec le frère. Et sa fille, tu sais que c'est un peu la traînée de la ville.
4: D'accord.
1: Non mais la mère c'était une traînée. Non mais la mère elle est tombée, elle s'est fait niquer. Mais toute patate, tout le monde le savait.
4: Ah non mais déjà pour se faire niquer par le frère de ton mec, faut y aller.
1: Ah ouais, mais non, mais c'était hallucinant. Nous, moi, je le voyais, mais moi, j'étais petit, hein, tu vois, j'avais peut-être 10 ans. Et ma mère, tu sais, elle était choquée. Par exemple, le matin, le mec, il partait, je vais dire n'importe quoi, il partait bosser à 8h du matin. Mm-hmm. Genre, à 8h15, t'avais la bagnole du frère qui arrivait. Elle refermait les volets et elle se faisait niquer. Et après, le mec, il repartait. Et des fois, un quart d'heure après, t'avais son mec officiel qui revenait du boulot. Tu vois, c'est normal.
4: Ah ouais, c'est chaud. Donc, tu vois, Ludivine, c'est pas une histoire. C'est plus commun qu'on le pense, hein, ce genre de truc.
11: Ouais.
4: Aujourd'hui, les sœurs, elles se parlent. Elles se parlent ou elles se parlent plus?
11: Ah non, elles se parlent plus. Hein.
4: Ah ouais, c'est fini,
3: ça
4: m'étonne.
3: Elles ne parlent plus.
4: Ça a brouillé
3: il devait être content, tiens.
4: Ça vous brouille la vie avec votre sœur ou votre frère?
11: Ça fout un peu une mauvaise ambiance dans la famille, quoi.
3: Bah, ça fout une ambiance de merde, ouais.
4: Marie, ça brouille la vie.
3: Ah ouais,
11: quand c'est les repas de famille, c'est un peu compliqué, quoi.
4: Oui, c'est vrai qu'il y en a moins des repas de famille, ouais. Et toi, Fredo, il est arrivé quoi, toi, dans ta famille?
12: Mais moi, en fait, c'est avec ma grand-mère, donc la mère de ma mère.
4: Ouais.
12: Et de ce que j'ai su après, bah, c'est fait mon père pendant pareil, une petite dizaine d'années, un truc comme ça.
1: Ah, donc,
3: pendant qu'ils étaient mariés.
4: Donc, la mamie, oui. Du côté de ta mère, s'est tapée.
1: La mère de ta mère s'est tapée ton père.
2: C'est
1: quoi.
2: Ça. Oh, voilà. En gros, elle s'est tapée le mari de sa fille.
4: Quoi. Comment t'as réagi pour ça, toi, Fred?
12: Moi personnellement, j'ai appris vers les 15 ans, un truc comme ça.
4: Putain, 10-15 ans, c'est jeune en plus pour apprendre ce genre de truc.
12: Ouais, bah je vais pas tout de suite toutes les conséquences, mais bon, maintenant je les vois bien, quoi.
3: Et comment tu l'as appris? Tout le monde était au courant dans la famille?
12: Non, en fait, mes parents avaient un hôtel, mes grands-parents habitaient dans l'hôtel, ils avaient un appart et tout, et du jour au lendemain, ma mère a viré sa mère et mon grand-père, elle les a envoyés d'où ils venaient, là, en Belgique.
1: Mais à l'époque, quand c'est arrivé, ton père avait quel âge et donc ta grand-mère, elle avait quel âge par rapport
12: ma grand-mère, je sais pas, ça devait avoir 40, 50 ans, un truc comme ça, une trentaine, un truc comme ça.
1: Elle était pas très vieille, quoi.
4: Ouais, ton père était jeune, ouais. Et ta mère, quand elle a appris ça, ça...
1: Elle les a foutu dehors, a priori.
12: Ouais, voilà, déjà, elle les a foutu.
1: Oui, quand même, bon, c'est un peu une réaction normale. Hein.
3: Elle a une dépression, hein. Elle fait une dépression.
12: C'est oui, possible. Voilà, ça l'a niqué. C'est toujours quoi, elle s'en est parmi.
4: Mais aujourd'hui, elle a toujours des problèmes par rapport à ça, bah c'est vrai, oui.
1: Mais quand
4: t'es trahi par ta propre mère.
1: Mais ta grand-mère, à l'époque, elle était encore avec son grand-père, avec ton grand-père en couple?
12: Ouais.
1: Et lui, il a dit quoi, le pauvre? Parce que vraiment, lui.
12: Il a subi, et puis voilà, lui aussi, ça lui a niqué.
3: Tout le monde a subi.
4: Et tu as revu ton père depuis, toi?
12: Oui, maintenant, je le revois. On n'en a pas vraiment parlé, on a mis ça un peu de côté.
4: Vous ne parlez pas de ça, c'est
12: voilà, un sujet tabou. J'ai pas vachement demandé des détails, mais de ce que j'ai compris, moi, c'est plus mon père qui est tombé là-dedans, mais ma grand-mère, quoi, qui avait un mauvais fond, qui était manipulatrice.
4: Et le grand-père, il est toujours là ou il est décédé?
12: Non, les deux sont partis maintenant.
4: D'accord. Et ta mère, elle a encore des séquelles par rapport à cette histoire?
12: Oui, elle s'en est pas vraiment remise, quoi.
4: Mais là,
1: je pense que tu t'en remets jamais.
4: Ouais. Elle a refait sa vie, ta maman?
12: Non.
4: Ah ouais, donc ça l'a vraiment bloqué dans sa vie sentimentale.
3: Traumatisme profond,
12: ouais. Ouais. Donc voilà, par rapport à la fille là, du problème du mois, je peux comprendre qu'elle lui ait mis une baffe. Hein.
4: Ah bah ouais, non mais la fille du problème du mois,
12: ça me choque absolument pas.
4: La mère est complètement arrachée. Et tu penses la même chose de ta grand-mère? Tu penses qu'elle est complètement folle?
12: Oh, c'était une petite pute, quoi, on va dire ça.
4: Ouais, méchante, plutôt que folle, ouais.
3: Ah, c'est horrible.
12: Ouais, apparemment, elle avait pas un bon fond, quoi.
4: Non, mais si, non, mais si elle a envie de faire cocu le grand-père, qu'elle le fasse cocu avec n'importe qui, il y a d'autres mecs que le mec de sa fille, quoi.
3: Et ta mère, avant la mort de...
4: Bah oui.
3: Avant la mort de ta grand-mère, ta mère, elle a pu parler avec? Il y a eu une explication, non? Rien du tout?
12: Si, elle a essayé de, voilà, d'en parler, de recoller les morceaux, mais bon.
3: Ouais, t'as un truc
4: qui est qu'est-ce que tu veux recoller profond, hein. Ouais, le mal est fait, ouais. Bah écoute, j'espère que ta mère, elle s'en remettra quand même un jour, Fred.
12: Ouais, bah j'espère aussi.
4: Bah ouais. Mais en tout cas, tu lui feras une bise.
3: On lui souhaite.
4: Tu lui feras une bise de la part de l'équipe de Sky et de la Radio Libre.
1: Ah bah ouais, bon courage. Mmh.
4: Merci du témoignage, Fredo.
1: Eh bah dis donc.
12: Ouais.
4: Et toi, au niveau sentimental, ça se passe bien dans ta vie?
12: Ouais, ça peut aller, ouais. Bon, ouais.
4: T'es heureux?
12: Moi, ça me concernait pas.
4: Non, parce que quand on prend un truc jeune comme ça peut avoir des conséquences sur ta vie future, ta vie sentimentale, ta vie sexuelle, tout ça. Toi, tout va bien.
12: Ah oui, c'est possible, ouais.
4: Bon, bah écoute, continue, Fredo. Bon, merci à toi, merci du coup de fil. Et puis on va t'envoyer ton t-shirt Skyrock dans le 24. Bisous Fred.
12: Et
4: bisous Ludivine aussi, hein. On t'embrasse Ludivine. Et on t'envoie ton t-shirt Skyrock.
13: D'accord.
4: Ludivine, écoutez
13: merci,
4: bien.
13: Bonne soirée à vous.
4: Bah, bonne fin de soirée. Écoutez merci. Bien la réponse du problème du mois. Mais oui, c'est l'heure de la réponse de Chibrax.
1: Exactement.
4: C'est Chibrax ce soir qui réagit.
1: Et musique, maestro.
4: Elle est la musique. Qui réagit à donc le problème de Léa. Léa avec sa mère qui a baisé avec son mec. En quoi? Ça arrive plus souvent qu'on le pensait, les histoires de famille, hein, quand même.
3: Ah, c'est dingue.
1: Ma chère Léa.
4: Oui.
1: Désolé de te dire ça comme ça, mais ta mère est quand même une sacrée salope.
4: Non, mais bon. Ah, vous avez vu, personne n'a rien dit. Tout le monde est d'accord.
1: Pas tort non plus.
4: Tout le monde est d'accord.
1: Franchement, mais comment peut-elle se taper ton propre mec alors que c'est ta mère? Moi, ce genre de situation me révolte. Je te trouve bien calme. Personnellement, je me serais embrouillé violemment avec ma mère. Et je pense qu'on ne se parlerait plus. Tu arrives à faire abstraction de tout ça et à vivre tant bien que mal avec cette nouvelle qui forcément t'a traumatisé. Je pense que tu devrais déjà larguer ton mec qui n'est pas du tout fiable. S'il ose...
4: C'est pas con.
1: S'il ose baiser ta mère, je pense qu'il n'aura aucun complexe à te faire cocu avec une autre personne un jour ou l'autre. Et ta mère, je pense...
4: Ah oui, là, je pense que limite, ce serait même un soulagement. Quoi.
1: Je pense qu'avec ta mère, il faudrait quand même avoir une sacrée discussion, même si ça va être très dur de recoller les morceaux. Personnellement, pour moi, ça serait terminé, et je pense à vie, comme beaucoup de personnes. Je ne sais pas comment tu fais pour supporter tout ça. Ta mère vraiment n'a vraiment aucun respect pour toi. Tu es sa fille, elle ne trouve rien, elle ne trouve pas un autre mec que le tien à se faire. Franchement, elle me dégoûte. Tu lui diras de ma part qu'elle est à gerber. Je te souhaite bien du courage et te dis à bientôt. Bisous.
4: Très bien.
1: Qu'est-ce que tu veux dire?
4: Non, mais l'idée de larguer, c'est vrai que c'est pas con. C'est bizarre qu'elle n'y ait pas pensé toute seule, d'ailleurs, Léa.
1: Ah ouais, ouais.
4: Bon, ben.
1: Moi, je pourrais. Ouais, ma mère, j'aurais un blocage quand même.
4: C'est une séductrice compulsive, nous dit Bouteille Verte.
1: Ah, menace.
4: Bon, ben merci en tout cas pour toutes ces réactions. Non, mais c'est bien d'en avoir parlé.
1: Non, c'est vrai.
4: On en parle ensemble.
1: Mais oui.
4: Les problèmes du mois, ça peut aider même ceux qui n'ont pas des problèmes à ce niveau. Ce qui est quand même mieux de pas avoir des problèmes au niveau des patients du problème du mois.
1: Ah, ben c'est mieux. Si vous en avez à ce niveau, écrivez au docteur Romano.
4: Exactement.
1: On vous mettra l'honneur dans les prochaines semaines.
4: Et n'oubliez pas votre carte vitale, bien sûr.
1: Bien sûr. Plus, n'oubliez pas votre carte bancaire.
4: Oui. Ou du liquide.
1: L'espèce, c'est encore mieux, ça ne laisse pas de traces.
4: Le liquide, c'est mieux. Bon, eh bien, on va vous souhaiter une bonne nuit. Merci d'avoir passé la soirée avec nous sur Skyrock, dans cette belle radio libre. Ouais. Demain, c'est le week-end, c'est vendredi. Ouais. Et c'est radio libre dès 21h avec le grand retour de Pamela.
1: Ouais.
4: Les pervers du week-end. On va voir, on va aller faire un tour sur les réseaux. Il faut voir tous les pervers qu'on peut trouver sur les réseaux. Il y en a un paquet. On aura le retour de l'amour, de la drague et de la séduction.
1: Oh, oui, un beau gosse.
4: Avec le clash de la drague.
1: Ouais.
4: Cédric et Romano, retour de nos doubles appels avec peut-être Patrick, un des plus grands séducteurs du monde.
14: Ah ouais, je suis à poil là.
3: Ah bah super.
14: c'est pas un travesti.
4: Marie, t'as entendu?
3: Non, pas du tout, non.
4: Et donc vous tous et vous toutes, à tous les soirs dès 21h, on compte sur vous. Passez une bonne nuit, Urban Music non-stop, le son de Skyrock toute la nuit, le morning des 6h et 21h, notre radio libre pour démarrer le week-end. C'est demain soir, des bisous et à demain, ciao.
1: Ciao.
15: Allez, salut.
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0: bouge pas avec le son de Shakira, le son de la Coupe du Monde, les Bleus qui ont gagné. Et ça, ça fait plaisir contre le Maroc, 2-0, beau match qu'on a eu là ce soir. Et toute la nuit, on va passer du son ensemble sur Skyrock, hein. Ça bouge pas. Si vous êtes sous la chaleur, là en plein cœur de la nuit, si vous êtes au taf, si vous êtes sur les routes, pour rentrer du match aussi, toute la nuit, il y a du bon son à écouter. C'est Corentin avec vous, on vient d'écouter Shakira et Burna Boy. On va aller aux States maintenant avec CJ, voici Whoopty sur Skyrock. D'ici arrive juste après avec Théodora. Et Bad Bunny aussi se prépare avec Noah et Vaiol sur Skyrock.
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0: Fond Skyrock, on continue avec le son de Mauvais Joe. Maintenant aussi Maladie. Il y a un gros classique d'Eminem juste après. Et je vous passerai aussi RN Boy avec Elle Voulait sur Sky.
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On est sur Skyrock, c'est Urban Music Non-Stop avec la BO de 50 nuances degrés. C'était The Weeknd en classique. Et The Weeknd, eh bien, il est en tournée Skyrock en ce moment. La tournée des stades dans toute la France. Le stade de France, le stade de Lille, le stade de Nice aussi. Encore une fois, The Weeknd est un artiste Skyrock. Vous avez toutes les infos, les dates comme d'hab, skyrock.fm. Allez checker tout ça. Bonne nuit à vous tous. Bravo Bleu. Bah oui, quel match de fou. France-Maroc. La Coupe du Monde. 2-0 pour les Bleus. On fait ça tous ensemble toute la nuit en direct sur Skyrock. On est là. Bon courage, hein, si vous êtes aussi sur les routes, si vous êtes au taf de nuit, sous la chaleur. Dans toute la France, on est en direct, ça bouge pas avec Aya.

0: avec Netflix Chill à écouter sur Skyrock juste avant. Une heure du mat, bonne nuit à vous.
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C'est Skyrock avec le classique des US. On va l'écouter, César, c'était Kill Bill sur Skyrock. Passez une bonne nuit. Il est 1h du mat. Bien sûr qu'on est là en direct, c'est Corentin avec vous. Et bien sûr qu'on fête aussi la victoire des Bleus. Quel match, quel deuxième mi-temps, 2-0 contre le Maroc. Donc voilà, beau match des Bleus. Et la nuit, on le passe ensemble en direct sur Skyrock. C'est Corentin avec vous. Il y a les numéros 1 qui s'enchaînent. Mauvais Joe pour démarrer. Pilé, Tame Impala, Jenny juste après Dracula. Et je passerai aussi RN Boy avec mon bébé sur Sky.

0: Bonne nuit à vous tous avec le son de Skyrock, c'est Urban Music Non-Stop avec un son que vous avez découvert sur Skyrock, c'était RN Boy avec Mon Bébé. On continue toute la nuit, on vous passe du bon son en direct sur Skyrock et évidemment aussi qu'on fête la victoire des Bleus 2-0 face au Maroc. Le son de Skyrock, on continue avec Big Flo et Oli. La tournée arrive, hein, tournée Skyrock dans toute la France, ils vont passer à Reims, à Dijon, à Pau, à Paris, il y a plein de dates hein, dans toute la France, vous avez les infos, les dates skyrock.fm et aussi maintenant les Toulousains, les frangins Big Flo et Oli, maintenant Picasso, Leto juste après et il y aura aussi un gros classique de Rihanna, c'est Mendon sur Skyrock.
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On est premier sur le rap, on est sur Skyrock. Bonne nuit à vous tous avec le retour des poteaux du 7-7. C'était Jedi Adinaz. On va l'écouter à tes côtés sur Skyrock. On continue toute la nuit. Bonsoir, écoutez Culture, Nono La Vienta aussi. Avec Love You sur Sky.

pour le rap avec le son de Rennes. On va écouter Bello et Thalas. C'était Séminaire sur Sky. Bonne nuit à vous tous. Il est 1h30 du matin. On est là en direct. On fête la victoire des Bleus. Quel match de fou. Bon, la première mi-temps, pas incroyable, mais deuxième mi-temps, on peut le dire, bravo aux Bleus. 2-0 contre le Maroc. Le son de Skyrock, on va continuer avec Michael Jackson. Allez, gros classique maintenant. On se fait plaisir. Beat It, Michael Jackson, Alonso juste après. Et on reçoit un gros classique des Fifth Harmony sur Skyrock.